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1: Bonjour à tous. Les États-Unis et l'Iran parviennent à un accord pour mettre fin à la guerre. D'abord annoncé par Donald Trump, Téhéran a confirmé un arrêt immédiat et permanent du conflit. Concrètement, le protocole conclu dans la nuit de dimanche à aujourd'hui entre les Iraniens et les Américains prévoit l'ouverture totale du détroit d'Ormuz. Il ouvre également la voie des pourparlers d'ici 60 jours en vue d'un accord final, selon le vice-ministre des Affaires étrangères iranien. Un protocole qui doit être signé le 19 juin en Suisse. Et conséquence immédiate, les cours du pétrole sont repartis à la baisse, une chute de 4%. Le prix du baril de Brent est ainsi redescendu à près de 84 $. Un accord salué aussi par la France, le Royaume-Uni, l'Allemagne et l'Italie, quatre pays qui se sont dit prêts à lever certaines sanctions pesant sur l'Iran. Et une annonce qui intervient surtout juste avant l'ouverture du G7 à Évian. Les grandes puissances, dont la France, vont notamment discuter des conséquences de l'accord conclu entre les États-Unis et l'Iran, selon Emmanuel Macron, notamment sur la réouverture du détroit d'Ormuz. Autre dossier chaud de demain, le président ukrainien Volodymyr Zelensky sera à Évian. Les Européens gardent la même ligne de conduite. Pas question de faire des compromis avec la Russie. Dans le reste de l'actualité, rendez-vous tous les lundis devant les tribunaux. 150 associations féministes et de défense des enfants appellent à se rassembler chaque soir en début de semaine devant les palais de justice. Des manifestations pour protester contre les défaillances révélées par l'affaire Liana. Le collectif demande l'adoption d'une loi intégrale pour lutter contre ces violences. Vers une nouvelle vague de chaleur, Météo France annonce une hausse importante des températures en fin de semaine. L'Institut météorologique prévoit ainsi pour jeudi jusqu'à 38 degrés à Nevers, 37 degrés à Paris ou Brive ou encore 35 degrés à Toulouse. C'est parti pour les épreuves du bac. Plus de 530 000 élèves de terminale générale et technologique sont concernés. Ils débutent aujourd'hui avec l'épreuve de philosophie. Et puis en football, l'Allemagne lance idéalement son mondial. La Mannschaft s'est facilement imposée hier 7-1 face au Curaçao qui disputait son tout premier match de Coupe du Monde. Excellent début de journée à tous.
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1: La 10e édition du Temps des guitares se tiendra dans le Lot à Luzèche du 28 juillet au 1er août. Le festival va vibrer au rythme des cordes et des rencontres musicales, des concerts, des découvertes artistiques pour célébrer la guitare sous toutes ses formes. Cécile Cardinaux, co-fondatrice.
2: Donc l'idée de ce festival, c'est Jean-Pierre Staquet qui l'a eu. On s'est dit qu'on n'allait pas se cantonner à la guitare classique et qu'on allait ouvrir un petit peu la musique du monde. On a une soirée guitare intime. Donc ça, c'est vraiment guitare classique avec en première partie un soliste qui a gagné des concours récemment, qui s'appelle Sotiris Athanasius. Et en deuxième partie, on a donc un duo de guitaristes classiques, donc Roxane Elfassi, qui est très connue notamment pour ses vidéos YouTube où elle joue la musique de Debussy. Elle a énormément de vues et elle joue avec Baptiste Erard. En deuxième soirée, on a mercredi 29 juillet. Et là, c'est la musique africaine avec le merveilleux joueur de oud qui s'appelle Driss El Maloumi en duo avec un joueur de kora, la kora qui est un instrument africain d'Afrique de l'Ouest. Le jeudi 30 juillet, c'est de nouveau une soirée plutôt guitare classique avec deux duos magnifiques de quatre jeunes femmes. Du coup, c'est le duo avec Alice Brandao et Maya Kral, deux jeunes femmes qui ont gagné des concours de musique de chambre là récemment. Deuxième partie, c'est un duo de guitares romantiques et elles jouent debout avec leur guitare en bandoulière et ce sont des guitares très esthétiques, un peu miniatures avec de très belles décorations et elles jouent magnifiquement aussi. Duo Odelia. Et puis le vendredi 31 juillet, c'est la grande soirée d'Amérique latine où Yamandou Costa nous fait l'honneur de revenir. Voilà, c'est le grand nom de la guitare, un guitariste très virtuose et incroyable.
1: La 10e édition du Temps des guitares, c'est à Luzèche, dans le Lot, du 28 juillet au 1er août. Renseignements complémentaires, letempsdesguitares.com.
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1: Animée par l'idée de faire vivre notre territoire rural, l'association Le Chant des Sereines propose des moments culturels autour de la musique classique au sens large. Le deuxième week-end de juillet, le festival Les Détours Métaphoniques est un temps fort. Mais bien avant l'ambiance populaire et les concerts de haut vol dans des décors de rêve, l'association propose les Mercredis des Sereines. Concerts, spectacles et ateliers jeunes publics pour partager la musique et se mettre dans l'ambiance. Eva et Luce de la compagnie Brigand et de l'association Le Chant des Sereines nous en disent plus.
2: Les Mercredis des Sereines.
3: Alors, c'est une série de spectacles et d'ateliers pour le jeune public qu'on organise à travers tout le Bas-Ségala pour préparer le festival des détours métaphoniques, dont le thème cette année est
2: « Debout les geeks ».
3: Pour le premier mercredi, le 17 juin, on vous attend devant l'église de Tizac pour un concert de clavecin avec Gilles Yacopoulos qui ramène son épinette pour vous jouer plein de morceaux de Jean-Sébastien Bach.
4: Le mercredi suivant, le 24 juin, devant l'église de la Bastide-l'Évêque, les citadelles de Quartz. Une aventure musicale
2: dont vous êtes le héros.
4: Venez découvrir un univers envoûtant de forêts maudites, de sorcières et de trolls.
3: Le troisième mercredi, ça sera le 1er juillet à Saint-Salvalou, dans l'église. Là, ce sera un concert de préparation à l'écoute à plein d'œuvres qu'on va jouer pendant le festival, mais qu'on va vous raconter en détail et que les enfants et leurs accompagnateurs vont illustrer en temps réel et exposer ça ensuite pour que tous les festivaliers puissent regarder vos œuvres.
4: Et le dernier mercredi, le 8 juillet, plongez au cœur de la préparation du festival au Jardin public de Saint-Salvadou avec un atelier cosplay upcyclé. Venez créer votre costume, votre masque de héros préféré. On vous attend.
2: Les mercredis des Sereines.
1: Comme un compte à rebours avant le festival, chaque mercredi à partir du 17 juin sur les communes du Bas-Ségala, venez vous régaler et vous mettre dans l'ambiance du Chant des Sereines. Retrouvez toutes les infos sur www.lechantdessereines.com.
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0: Il est 7h, je vous souhaite un bon réveil sur CFM Radio. J'espère que vous avez passé un bon week-end. Surtout, et bien rechargé, les batteries. Ce sera Kadé Bostani d'ici quelques instants. Et là, tout de suite, on retrouve vos infos.
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0: Tout de suite, c'est avec Clémence Lobary. Bonjour Clémence.
2: Bonjour à tous. La fin de la guerre au Moyen-Orient. Les États-Unis et l'Iran sont parvenus à un accord la nuit dernière. Une information confirmée par les Américains et les Iraniens. Un accord qui prévoit la fin de la guerre sur tous les fronts, y compris le Liban. Autre avancée, la réouverture du détroit d'Ormuz. Cet axe stratégique pour la circulation des hydrocarbures devrait ainsi être de nouveau accessible dès la signature du compromis, selon les Iraniens. Signature qui est annoncée pour le 19 juin. Ensuite, il ouvre également la voie des pourparlers d'ici 60 jours en vue d'un accord final. Et après l'annonce de ce compromis, les réactions sont nombreuses. Les Nations Unies ont salué une étape cruciale vers un règlement du conflit. La France, elle dit attendre de voir les conséquences de cet accord. Emmanuel Macron qui a annoncé qu'elle serait au cœur des discussions aujourd'hui à l'occasion du G7 qui débute à Évian. Dans le reste de l'actualité, c'est un espoir pour les personnes malades d'obésité. À partir d'aujourd'hui, la Sécurité sociale rembourse deux médicaments à 65%, le Mounjaro et le Wegovy. Jusqu'ici, les patients devaient débourser près de 300 euros par mois pour y avoir accès. Près de 2 millions de personnes sont concernées par ce remboursement des traitements anti-obésité. Le coût annuel de ces deux médicaments est estimé à 100 millions d'euros de dépenses publiques. Un projet de loi pour faire payer les auteurs de violences et dégradations et doit être transmis prochainement par le gouvernement au Conseil d'État. Conséquence des destructions commises dans l'espace public après la victoire du PSG en Ligue des Champions. L'objectif: éviter aux contribuables de payer pour des dégradations qu'ils n'ont pas commises. Ce dramatique accident à Rio de Janeiro, deux hélicoptères se sont écrasés après un choc. 6 personnes ont été tuées. Parmi les victimes, le chanteur Oliver Tree et le youtubeur Gaspi. Les circonstances exactes du drame sont inconnues. Et puis le rugby et le Stade français est en demi-finale du top 14. En démonstration de force, les Parisiens ont écrasé La Rochelle 45-5 lors de ce barrage. Le Stade français retrouvera Montpellier ce week-end en demi-finale à Marseille. Dans l'autre demi, le Stade toulousain affrontera le Racing. Excellent début de journée à tous.
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Like a Dream de Cadet Bostani, 7h05. Ce sera peut-être comme un rêve aussi pour vous tout à l'heure. 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C'est Gervaise là tout de suite avec un homme.

0: Il est 7h09, on retrouvera l'actu locale bien sûr d'ici quelques minutes sur CFM Radio avec la rédaction de CFM Montauban, voilà, direction le centre du Tarn-et-Garonne tout à l'heure. Et puis juste avant, je parlerai aussi de la météo de tous vos départements, le beau temps se poursuit et la canicule aussi, on verra ça plus en détail. Phoenix, ça arrive très vite avec Tonight, très bonne écoute.
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1: Le grand beau temps se poursuit aujourd'hui sur tous vos départements et les fortes chaleurs hein, également. Prudence donc en ce lundi 15 juin. Au thermomètre ce matin, 25 à Cahors, déjà 27 à Figeac, 26 à La Bastide de Pennes et Moissac, 27 pour Cagnac-les-Mines, 23 à Nage, 23 aussi à Rodez et 25 ce matin à Saint-Affrique. Pour cet après-midi, on attend jusqu'à 31 à Cajar et Pradines, 30 à Saint-Antonin et 31 à Montauban, 32 pour Monestier, 26 à Lacône, 28 du côté de l'Essac et 31 à Toulonjac. Et puis n'hésitez pas aujourd'hui à souhaiter une bonne fête aux Germaines en ce lundi 15 juin. L'actu locale revient d'ici quelques instants. Ce sera avec la rédaction de CFM Montauban pour un focus donc sur ce qui se passe dans le Tarn-et-Garonne. Mais juste avant, là, voici John Butler Trio.

0: Et bientôt 7h20, on va se retrouver dans une petite dizaine de minutes pour voir bien où vous allez pouvoir peut-être bouger un petit peu en ce moment sur vos départements, les sorties à ne pas manquer. Et d'ici là, c'est Eva qui arrive suivie de Dépêche Mode. Là tout de suite, on retrouve l'actu locale avec la rédaction de CFM Montauban.
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2: Samedi 20 juin, c'est la journée portes ouvertes au Conservatoire du Grand Montauban. Fort de 40 ans d'existence, l'établissement présentera les performances de ses élèves entre 13h et 20h. Le Conservatoire est un acteur culturel à l'échelle du Grand Montauban et du Tarn-et-Garonne. Philippe Bécade, adjoint délégué à la politique culturelle de la ville.
3: C'est sa vocation de rayonner, de diffuser et d'attirer. Pourquoi ? Parce qu'il s'inscrit au centre de la politique culturelle de la ville, qui est une politique d'ouverture. Le devenir du Conservatoire était le projet culturel numéro un de la municipalité en place actuellement. Et ça demeure, puisque nous sommes engagés à tenir nos promesses. Et donc le Conservatoire est notre préoccupation numéro un.
2: Par son aspect académique, le mot conservatoire peut rebuter certains. Pourtant, le conservatoire évolue au rythme de son temps. Il est également titulaire du label CRD, Conservatoire à rayonnement départemental, et tout comme un CRR, Conservatoire à rayonnement régional, il offre un enseignement pouvant aller jusqu'à la pré-professionnalisation. Audrey Laurence, directrice du Conservatoire du Grand Montauban.
4: Ça a changé alors déjà parce que les esthétiques musicales ou de danse se sont ouvertes. Aujourd'hui, un conservatoire, c'est aussi de la musique actuelle, c'est aussi du jazz, c'est contemporain. Donc, il y a une vraie variété qui peut-être était moins représentée avant. Or, aujourd'hui, il y a 450 conservatoires en France. C'est un maillage unique au monde avec du coup un enseignement public peu onéreux de qualité offert aux enfants. Ce maillage national fait que les conservatoires sont devenus beaucoup plus accessibles. Certains conservatoires dits CRR, des grandes villes, Toulouse, Bordeaux, Montpellier, restent élitistes car ils sont finalement... ils permettent d'accueillir un nombre d'élèves faibles par rapport à leur territoire.
2: Concerts, kermesses artistiques et spectacles seront au rendez-vous au Conservatoire de Montauban. C'est aussi l'occasion d'échanger avec les enseignants et d'essayer les instruments. Ça se passe samedi 20 juin au 5 Impasse des Carmes de 13h à 20h.
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Joy The Silence de Dépêche Mode. Il est 7h29 et tout de suite, on parle de ce qu'il y a à faire tout près de chez vous en ce moment, vos sorties culturelles. Le Festival de la Sculpture de Montauban revient cette année avec pour thème Instant et Matière. Durant 2 semaines, plus de 60 artistes, plasticiens, sculpteurs professionnels et amateurs venus d'Occitanie investissent plusieurs lieux d'exposition de la ville. C'est notamment à voir jusqu'au 25 juin à la Maison du Crieur. Le thème Instant et Matière explore le dialogue entre le geste artistique, le temps de création et la transformation de la matière. Entrée libre et gratuite. Dans quelques jours, le musée Barin Vega de Monestier dans le Tarn accueillera du 1er juillet au 30 août une exposition temporaire consacrée à la sculptrice albigeoise Corinne Chauvet. Reconnue pour ses sculptures empreintes de joie, de sérénité et d'humanité, Corinne Chauvet crée des personnages au sourire communicatif qui invitent à la contemplation et au partage. Donc ce sera à partir du 1er juillet à Monestier dans le Tarn. Voilà pour ces sorties. Ce matin, on y revient dans une heure environ. Et là tout de suite, on continue avec Purple Disco Machine et Sophie and the Giants in the Dark.

0: Lizaint, Lie to Yourself. Juste avant, c'était Mima sur CFM Radio. C'est toujours Jérôme avec vous. Il est 7h39. Je vous parlerai d'ici quelques minutes de la 10e édition du tournoi de questions pour un champion. C'est à la Cône dimanche prochain, toute la journée du 20 juin, à la Maison des Associations. 75 participants et participantes venus de toute la France vont s'affronter à coups de buzzer. Parmi eux, des habitués des jeux télé et des sujets comme les mangas ou les jeux vidéo seront pas oubliés parce que oui, la moyenne d'âge se rajeunit parmi les passionnés de questions pour un champion. On va en parler avec Christophe Mespouled, il est président du club Laconnais de questions pour un champion. Ce sera dans le coup de projecteur juste avant un point sur la météo de tous vos départements. Et dans un instant, on écoute Prad, le décor.
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1: Beau ciel bleu, sans nuages au programme à nouveau aujourd'hui sur tout le nord-ouest de la région. Et la canicule de retour depuis ce week-end. Au thermomètre ce matin, déjà 25 à Quissac et à Catus, 26 à Caussade et Montech, 24 pour Brassac et Vaour, 26 à Saint-Rémy et 23 du côté de Luc-la-Primaube. Cet après-midi, il fera jusqu'à 30 à Saint-Cyr-la-Paupie et Montcuq, 31 pour Castel-Sarrasin et Quélus, 32 à Cordes-sur-Ciel, 26 à Fraisse-sur-Agoute, 30 cet après-midi à la Fouillade et 28 à Aunay-le-Château. Et puis sachez qu'aujourd'hui on célèbre la journée européenne du vent et notamment de l'énergie éolienne. Voilà, ce lundi 15 juin. Dimanche prochain, le 20 juin, c'est le tournoi annuel de questions pour un champion à la Cône dans le Tarn avec 75 participants, dont des habitués de l'émission télé et aussi pas mal de jeunes. On va en savoir plus dans un instant dans le coup projecteur de CFM La Cône.

0: The Silencer, The Whistleblower. Il est bientôt 7h50. On se retrouvera pour vos infos à 8h. Et puis d'ici là, Aretha Franklin, Jill is Lucky. Et tout de suite, l'actu locale. Et ça va buzzer ce week-end hein, du côté des Monts de la Côte.
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0: Question pour un champion, c'est ce dimanche 20 juin à La Côte dans le Tarn. Le tournoi annuel va réunir 75 participants venus de toute la France. Certains et certaines sont des habitués des jeux télé. Les questions de culture générale devraient parler à tout le monde puisque la jeune génération prend aussi vraiment le relais. Christophe Mespouled, président du club Laconnais de questions pour un champion.
2: C'est un jeu en fait qui va permettre de continuer l'expérience de l'émission de télévision. On va tout simplement se poser des questions, essayer d'y répondre avec des buzzers tous les mercredis à La Côte, quasiment toute l'année. Et c'est toujours dans une très bonne ambiance. Le tournoi est prévu pour 75 personnes et nous aurons 75 participants qui viennent de toute la France, du Grand Sud-Ouest, mais également de Bretagne, région parisienne, Franche-Comté, des grands champions de jeux télé qui seront là également, qui viendront donc répondre aux questions que les membres de notre club auront concoctées pour eux. La moyenne d'âge qui auparavant était quand même assez élevée, par rapport à l'image qu'on se fait de jeux télévisés comme question pour un champion, ça devient complètement caduque. Le plus jeune joueur aura 18 ans. La moyenne d'âge se réduit fortement parce qu'on va avoir plusieurs joueurs qui auront moins de 25 ans. J'essaye personnellement de démystifier tout ça en parlant de questions sur les jeux vidéo, les mangas, pas mal de questions sur les problématiques actuelles, mais ça va aller de la fabrication de la mayonnaise jusqu'à les grands accélérateurs de particules, les prochaines missions spatiales et ainsi de suite. À peu près 180 clubs sur le territoire français, en Belgique et en Suisse. Dans tous ces clubs, on rencontre la même chose, en particulier dans les clubs de grandes villes, des jeunes qui arrivent en masse et qui renouvellent vraiment le jeu et l'ambiance.
0: Le public peut venir assister gratuitement au tournoi dès 9h et jusqu'à 17h30. C'est à la maison des associations de La Côte ce dimanche 20 juin.
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0: Il est 8h, c'est toujours Jérôme avec vous ce matin sur CFM Radio jusqu'à 10h. Et là tout de suite, on retrouve l'essentiel de l'actu de ce lundi.
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0: C'est le flash info de Clémence Lobary. Bonjour Clémence.
2: Bonjour à tous. Après plus de 100 jours de guerre, les États-Unis et l'Iran sont parvenus à un accord pour mettre fin immédiatement au conflit au Moyen-Orient. Il devrait être signé en fin de semaine en Suisse. Le compromis prévoit la fin immédiate et définitive de la guerre et des opérations militaires sur les différents fronts, y compris au Liban, mais aussi la réouverture du détroit d'Ormuz. Selon une agence de presse d'État iranienne, les Américains se sont également engagés à présenter des plans de reconstruction pour l'Iran, s'élevant à au moins 300 milliards de dollars. Emmanuel Macron lui a salué l'effort diplomatique. Le président qui appelle à une mise en œuvre de l'accord rapide et complète. Le chef de l'État a annoncé que les conséquences de ce compromis seraient au cœur des discussions aujourd'hui à l'occasion du G7 qui débute à Évian. Il doit s'entretenir en fin de journée avec Donald Trump. Et un accord qui soulage également les marchés. Les cours du pétrole ont baissé de 4% ce matin en Asie. Le prix du baril de Brent de la mer du Nord était ainsi à un peu moins de 84 $. Dans le reste de l'actualité, le Conseil d'État examine aujourd'hui le recours des opposants de l'A69 sur la légalité du projet. La justice doit se pencher sur la validation de l'autorisation du chantier prononcée en décembre par la Cour administrative d'appel de Toulouse. La décision est attendue dans le courant de l'été, mais en attendant, les travaux, eux, progressent toujours. C'est parti pour les épreuves écrites du baccalauréat. Plus de 530 000 élèves de terminale générale et technologique vont plancher à partir d'aujourd'hui. Et ça commence donc ce matin avec la traditionnelle philosophie. Et quelques nouveautés cette année. L'accent sera notamment particulièrement mis sur la maîtrise de la langue française. Et puis on termine avec le football. Et les grosses écuries en lice hier soir ont pour certaines tenu leur rang pour la suite de la première journée de la Coupe du Monde. D'abord l'Allemagne qui n'a pas fait de détails. La Mannschaft écrase Curaçao, le petit poussé 7 buts à 1. La Suède a séduit avec un succès 5-1 sur la Tunisie. Mauvais départ en revanche pour les Pays-Bas tenus en échec par le Japon. Score final 2 buts partout. Excellent début de matinée à tous.
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Rosaline Snap, il est 8h05, le retour des beaux jours voilà, depuis ce week-end et en ce début de semaine. 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Ray Dalton, c'est tout de suite avec All We Got.

0: Il est 8h08 et d'ici quelques instants, on retrouvera Gilles de CFM Cahors pour nous parler de la 10e édition du Temps des Guitares. C'est dans le Lot à Luzec du 28 juillet au 1er août. Des artistes internationaux entre guitare classique et musique du monde. Et on en saura un petit peu plus avec Cécile Cardinaud, la cofondatrice, voilà, qui sera au micro de Gilles ce matin. Avant le coup de projecteur, ce sera aussi la météo de tous vos départements. Et puis dans le prochain quart d'heure, Mr. Probs Make Sense. Et dans un instant, c'est le duo Vernis Rouge et Mathieu, je te laisserai pas partir.
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1: Continuer à profiter du soleil en ce début de semaine sur l'ensemble de vos départements, mais il va falloir se préparer à la chaleur aussi au cours de la journée. Pour les températures ce matin, 23 à Saint-Céré, 26 à Castelnau-Moratier, 26 aussi à Saint-Projet et la Française, 27 à Carmaux, 24 à Vienne, 24 aussi ce matin à Espalion et 26 à Villefranche de Rouergue. Pour cet après-midi, ce sera 31 à l'Albin qui est 29 à la Bastide-Murat, 30 à Montcard de Quercy et Laguépy, 31 pour Gaillac et 25 à Murat-sur-Vèbre, 27 à Baraqueville, 29 à Belmont-sur-Anse. Et puis sachez-le, aujourd'hui c'est la journée mondiale contre la faim, une journée qui veut mettre en lumière les causes de la faim, les moyens de lutter contre ce fléau. D'ici un petit instant, on va parler de la 10e édition du Temps des guitares dans le Lot. C'est avec Gilles, bien sûr, dans le coup de projecteur de CFM Cahors.

0: Waves de Mr. Probs, 8h17, c'est le single Enjoy the Silence, une reprise de Make Sense. Voilà, on a vu l'original un petit peu plus tôt ce matin, de Depeche Mode, bien sûr. Et là, tout de suite, on retrouve l'actu locale, on va parler de guitare avec un festival dans le Lot. C'est Gilles qui nous le présente tout de suite.
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2: La 10e édition du Temps des guitares se tiendra dans le Lot à Luzèche du 28 juillet au 1er août. Le festival va vibrer au rythme des cordes et des rencontres musicales, des concerts, des découvertes artistiques pour célébrer la guitare sous toutes ses formes. Cécile Cardino, co-fondatrice.
3: L'idée de ce festival, c'est Jean-Pierre Staquet qui l'a eu. On s'est dit qu'on n'allait pas se cantonner à la guitare classique et qu'on allait ouvrir un petit peu la musique du monde. On a une soirée guitare intime. Donc ça, c'est vraiment guitare classique avec en première partie un soliste qui a gagné des concours récemment, qui s'appelle Sotiris Athanasius. Et en deuxième partie, on a donc un duo de guitaristes classiques, donc Roxane Elfassi, qui est très connue notamment pour ses vidéos YouTube où elle joue la musique de Debussy. Elle a énormément de vues et elle joue avec Baptiste Erard. En deuxième soirée, on a mercredi 29 juillet et là, c'est la musique africaine avec le merveilleux joueur de oud qui s'appelle Driss El Maloumi en duo avec un joueur de kora, la kora qui est un instrument africain d'Afrique de l'Ouest. Le jeudi 30 juillet, c'est de nouveau une soirée plutôt guitare classique avec deux duos magnifique de quatre jeunes femmes. Du coup, c'est le duo avec Alice Brandao et Maya Kral, deux jeunes femmes qui ont gagné des concours de musique de chambre là récemment. Deuxième partie, c'est un duo de guitares romantiques et elles jouent debout avec leur guitare en bandoulière et ce sont des guitares très esthétiques, un peu miniatures avec de très belles décorations et elles jouent magnifiquement aussi. Duo Odelia. Et puis le vendredi 31 juillet, c'est la grande soirée d'Amérique latine où Yamandou Costa nous fait l'honneur de revenir. Voilà, c'est le nom, le grand nom de la guitare, un guitariste très virtuose et incroyable.
2: La 10e édition du Temps des guitares, c'est à Luzèche, dans le Lot, du 28 juillet au 1er août. Renseignements complémentaires, letempsdesguitares.com.
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pour faire un point sur ce qu'il y a à faire sur vos départements, les sorties à ne pas rater. Et puis d'ici là, la musique continue avec tout de suite The Who Behind Blue Eyes.

Voici Londres d'Axel Bauer. Juste avant, vous écoutiez Curtis Mayfield. Tout de suite, il est 8h35 et on parle des sorties à ne pas rater tout près de chez vous. À Saint-Antonin, Nobleval, le musée vous ouvre ses portes tout l'été. Le samedi après-midi, profitez de visites guidées animées par Céline Potonnier, la lieuse de temps. Une guide conférencière passionnée, et c'est tous les samedis de début juin à fin septembre à 14h, 15h et 16h. On poursuit avec la fête de la biodiversité des idées à la Salvata sur Agoute. C'est ce samedi 20 juin, partout dans le village des hauteurs de l'Hérault. Au programme notamment des balades et de la cuisine de plantes sauvages, des semi-plantations et astuces jardinières. Sans oublier des impros poétiques et dansées, une conférence sur l'hydrologie régénérative et une ruche pédagogique. Un événement organisé par l'association Le Jardin des Cirfs en partenariat avec l'espace de vie sociale de la Cône. L'exposition Obstinée, c'est à l'espace Perbosc à Montauban jusqu'à demain, mardi 16 juin. Elle est proposée par le musée de la Résistance et du Combattant. Un projet imaginé par la compagnie Grasparossa qui met en lumière des parcours de femmes atypiques et leurs gestes obstinés. Il s'agit d'un diptyque photo, vidéo et art plastique porté par Chiara Scarpone, artiste plasticienne, et Joe Tempier, photographe et créateur vidéo. Leur dialogue artistique tisse des ponts entre images, matière et récits. Voilà pour ces sorties ce matin. On y reviendra dans une heure environ sur CFM. C'est Paul McCartney tout de suite, comme Inside.

0: 8h40, toujours avec Jérôme ce matin. N'oubliez pas, j'ai des places à vous faire gagner dans environ un peu plus de 20 minutes sur CFM Radio pour le parc d'attractions Walligator du côté d'Agen. 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Un passe famille pour vous avec 4 places maximum à remporter. 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L'actu locale revient d'ici quelques minutes avec le coup de projecteur de CFM Montauban. Et puis juste avant, on va faire un point sur la météo de tous vos départements et les températures qui sont de nouveau bien estivales.
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1: Le grand beau temps se poursuit aujourd'hui sur tous vos départements dans la lignée un peu de ce week-end et les fortes chaleurs aussi. Prudence donc en ce lundi 15 juin. Au thermomètre ce matin, 25 à Cahors, 27 à Figeac, 26 à la Bastide de Pennes et Moissac, 27 à Cagnac-les-Mines et 23 à Nage, 23 aussi à Rodez ce matin et 25 à Saint-Affrique. Cet après-midi, ça va remonter jusqu'à 31 à Cajar et Pradines, 30 pour Saint-Antonin et 31 à Montauban, 32 à Monestier, 26 à Lacône, 28 pour Lessac et enfin 31 cet après-midi à Toulonjac. Et puis n'hésitez pas aujourd'hui, si vous en connaissez, à souhaiter une bonne fête aux Germaines en ce lundi 15 juin. Dans un instant, on va voir ce qui se passe du côté du Tarn-et-Garonne. Ce sera avec le coup de projecteur de CFM Montauban.

0: YouTube, bien sûr, à l'instant sur CSM. 8h51, vos places pour le parc d'attractions Walligator, c'est dans quelques minutes à gagner sur CFM Radio. Vos infos, elles reviennent aussi à 9h. Et puis d'ici là, c'est Coldplay à écouter avec Good Feelings ou encore Chabouzi. Là, tout de suite, on retrouve la rédaction de CFM Montauban pour un focus sur l'actu locale.
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2: Samedi 20 juin, c'est la journée portes ouvertes au Conservatoire du Grand Montauban. Fort de 40 ans d'existence, l'établissement présentera les performances de ses élèves entre 13h et 20h. Le Conservatoire est un acteur culturel à l'échelle du Grand Montauban et du Tarn-et-Garonne. Philippe Bécade, adjoint délégué à la politique culturelle de la ville.
3: C'est sa vocation de rayonner, de diffuser et d'attirer. Pourquoi ? Parce qu'il s'inscrit au centre de la politique culturelle de la ville, qui est une politique d'ouverture. Le devenir du conservatoire était le projet culturel numéro un de la municipalité en place actuellement. Et ça demeure, puisque nous sommes engagés à tenir nos promesses. Et donc le conservatoire est notre préoccupation numéro un.
2: Par son aspect académique, le mot conservatoire peut rebuter certains. Pourtant, le conservatoire évolue au rythme de son temps. Il est également titulaire du label CRD, Conservatoire à rayonnement départemental, et tout comme un CRR, Conservatoire à rayonnement régional, il offre un enseignement pouvant aller jusqu'à la pré-professionnalisation. Audrey Laurence, directrice du Conservatoire du Grand Montauban.
4: Ça a changé alors déjà parce que les esthétiques musicales ou de danse se sont ouvertes. Aujourd'hui, un conservatoire, c'est aussi de la musique actuelle, c'est aussi du jazz, c'est contemporain. Donc, il y a une vraie variété qui peut-être était moins représentée avant. Or, aujourd'hui, il y a 450 conservatoires en France. C'est un maillage unique au monde avec du coup un enseignement public peu onéreux de qualité offert aux enfants. Ce maillage national fait que les conservatoires sont devenus beaucoup plus accessibles. Certains conservatoires dits CRR, des grandes villes, Toulouse, Bordeaux, Montpellier, restent élitistes car ils sont finalement... ils permettent d'accueillir un nombre d'élèves faible par rapport à leur territoire.
2: Concerts, kermesses artistiques et spectacles seront au rendez-vous au Conservatoire de Montauban. C'est aussi l'occasion d'échanger avec les enseignants et d'essayer les instruments. Ça se passe samedi 20 juin au 5 Impasse des Carmes de 13h à 20h.
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0: 9h, très bonne matinée à vous sur CFM Radio. C'est toujours Jérôme là pour vous accompagner pour l'heure qui vient. Et tout de suite, place à l'actu.
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0: Le flash info de ce lundi 15 juin, c'est tout de suite avec Clémence Lobary. Bonjour Clémence.
2: Bonjour à tous. La France est prête à accompagner la réouverture du détroit d'Ormuz. La réaction ce matin d'Emmanuel Macron après l'annonce d'un accord entre les États-Unis et l'Iran. Il devrait être signé en fin de semaine en Suisse. Le compromis prévoit la fin immédiate et définitive de la guerre et des opérations militaires sur les différents fronts, y compris au Liban, mais aussi la réouverture du détroit d'Ormuz après la signature. Le président, lui, a aussi appelé à un cessez-le-feu durable au Liban. Emmanuel Macron qui a annoncé que les conséquences de ce compromis seraient au cœur des discussions aujourd'hui à l'occasion du G7 qui débute à Évian. Il doit d'ailleurs s'entretenir avec Donald Trump en fin d'après-midi. Et dans ce contexte, en France, le gouvernement demande désormais aux distributeurs de carburant de baisser les prix. Maud Bréjon qui affirme ce matin que les tarifs à la pompe devront refléter les chutes des cours du Brent. Elle annonce également que les versements des aides aux gros rouleurs sont attendus dès cette semaine. Un coup de pouce, on le rappelle, de 100 euros. Dans le reste de l'actualité, c'est un espoir pour les personnes malades d'obésité. À partir d'aujourd'hui, la Sécurité sociale rembourse deux médicaments à 65%, le Mounjaro et le Wegovy. Jusqu'ici, les patients devaient débourser près de 300 euros par mois pour y avoir accès. Près de 2 millions de personnes sont concernées. Le coût annuel de ces deux médicaments est estimé à 100 millions d'euros de dépenses publiques. Les plus de 530 000 élèves de terminale générale et technologique ont commencé à plancher sur la philosophie. Les épreuves du baccalauréat ont officiellement débuté ce matin, avec quelques nouveautés cette année. L'accent sera particulièrement mis sur la maîtrise de la langue. Nouvelle vigilance aux feux de forêt. 6 départements sont en alerte orange pour des risques d'incendie. La Vendée, les Deux-Sèvres, ainsi que l'arc méditerranéen, l'Aude, l'Hérault, le Gard et le Vaucluse. Et puis en MMA, Cyril Gane remporte la ceinture intérimaire UFC des poids lourds. Le Français a dominé la star brésilienne Alex Pereira par KO technique. Un combat organisé à la Maison Blanche à l'occasion des 80 ans de Donald Trump. Excellente matinée à tous.
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Slim and the Beast, Her Room, il est 9h05 et ça y est, c'est le moment pour vous, j'en parlais ce matin, de gagner vos places pour le parc Walligator à Agen. 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Et en attendant vos appels, on écoute Boulevard Désert.

0: C'est pas si facile. Boulevard Désert avec Carbone à l'instant. Boulevard Désert que vous retrouverez notamment le dimanche 28 juin au Festival Montauban en scène. C'est complet, hein, le concert. Et vous avez aussi gagné toutes les places de toute façon la semaine dernière qu'on avait à vous faire remporter sur CFM Radio. Bravo à vous, hein. En tout cas aux gagnants, évidemment. Et profitez bien de ce concert donc du 28 juin. Il y aura aussi Christophe Maé, Breakbo, Tirfan et Kavinsky donc le 28 juin au Jardin des Plantes de Montauban. D'ici quelques instants, on retrouve Amélie dans le coup de projecteur de CFM Villefranche. Avant, le festival populaire et déjanté de musique classique, les détours métaphoriques. Cette année, les 10, 11 et 12 juillet prochains sur le thème Debout les geeks, l'association Les Chants des Sereines propose les mercredis des Sereines pour partager la musique classique, créer ensemble et entrer dans le thème du festival. On en saura plus ce matin dans le coup de projecteur d'Amélie. Juste avant, moi, je vous parlerai de la météo de vos départements et on écoute les Jonas Brothers dans un instant.
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1: Au ciel bleu, sans nuages, au programme à nouveau aujourd'hui sur tout le nord-ouest de la région et la canicule de retour aussi depuis ce week-end. Au thermomètre ce matin, 25 à Quissac et Catus, 26 à Cossa des Montèches, 24 du côté de Brassac et de Vaour, 26 à Saint-Rémy et 23 à Luc-la-Primaube. Cet après-midi, il fera 30 à Saint-Cyr-la-Popie et à Montcuq, 31 à Castel-Sarrazin et à Quélus, 32 pour Cordes-sur-Ciel et 26 à Fraisse-sur-Agoute, 30 à La Fouillade et 28 à Aunay-le-Château. Et puis, sachez-le, aujourd'hui, on célèbre la journée européenne du vent et notamment de l'énergie éolienne. On va parler de rendez-vous autour de la musique classique d'ici quelques instants, les mercredis des sereines. Ce sera avec Amélie dans le coup de projecteur de CFM Villefranche. Elle sera avec Luce et Eva de la compagnie Brigand et de l'association Le Chant des Sereines.

0: Adèle Castillon était avec toi, 9h20 dans quelques instants, et c'est Paroles Stellar qui arrive très vite, Black Lilies, mais tout de suite c'est l'actu locale, direction l'Aveyron pour parler de musique classique avec des rendez-vous les mercredis des sereines. C'est Amélie qui nous en dit plus.
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2: Animé par l'idée de faire vivre notre territoire rural, l'association Le Chant des Sereines propose des moments culturels autour de la musique classique au sens large. Le deuxième week-end de juillet, le festival Les Détours Métaphoniques est un temps fort. Mais bien avant l'ambiance populaire et les concerts de haut vol dans des décors de rêve, l'association propose les Mercredis des Sereines. Concerts, spectacles et ateliers jeunes publics pour partager la musique et se mettre dans l'ambiance. Eva et Luce de la compagnie Brigand et de l'association Le Chant des Sereines nous en disent plus.
3: Les Mercredis des Sereines.
4: Alors, c'est une série de spectacles et d'ateliers pour le jeune public qu'on organise à travers tout le Bas-Ségala pour préparer le festival des détours métaphoniques dont le thème cette année est
3: Debout les geeks.
4: Pour le premier mercredi, le 17 juin, on vous attend devant l'église de Tizac pour un concert de clavecin avec Gilles Yacopoulos qui ramène son épinette pour vous jouer plein de morceaux de Jean-Sébastien Bach.
3: Le mercredi suivant, le 24 juin, devant l'église de la Bastide l'Évêque, les citadelles de Quartz. Une aventure musicale dont vous êtes le héros. Venez découvrir un univers envoûtant de forêts maudites, de sorcières et de trolls.
4: Le troisième mercredi, ça sera le 1er juillet à Saint-Salvalou, dans l'église. Là, ce sera un concert de préparation à l'écoute à plein d'œuvres qu'on va jouer pendant le festival, mais qu'on va vous raconter en détail et que les enfants et leurs accompagnateurs vont illustrer en temps réel et exposer ça ensuite pour que tous les festivaliers puissent regarder vos œuvres.
3: Et le dernier mercredi, le 8 juillet, plongez au cœur de la préparation du festival au jardin public de Saint-Salvadou avec un atelier cosplay upcyclé. Venez créer votre costume, votre masque de héros préféré. On vous attend.
5: Les mercredis des sereines.
2: Comme un compte à rebours avant le festival, chaque mercredi à partir du 17 juin sur les communes du Bas-Ségala, venez vous régaler et vous mettre dans l'ambiance du Chant des Sereines. Retrouvez toutes les infos sur www.lechantdessereines.com.
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9h25 et on se retrouve très vite pour refaire un point sur ce qu'il y a à faire sur vos départements pour pas vous ennuyer en ce mois de juin. Il y a toujours quelques bonnes idées de sortie à vous donner. Juste avant, c'est Jet suivi de Death Rocks. Très bonne écoute ce matin sur CFM Radio.

Il est 9h32 et comme promis, tout de suite, on va faire un petit tour sur vos départements pour voir qu'est-ce qu'il y a à faire pour pas vous ennuyer en ce moment, les sorties à ne pas rater. Ce mercredi à Mercuès, dans le Lot, un nouvel atelier de peinture numérique pour ados et adultes. C'est à la médiathèque de 16h30 à 18h. Si vous avez envie d'utiliser une tablette graphique et de faire du dessin animé, cet atelier est fait pour vous. Et c'est gratuit hein, sur inscription auprès de la médiathèque de Mercuès. Prochaine date aussi le 24 juin et le 1er juillet. Une exposition de Marie Montero à Rodez jusqu'au 27 juin à la galerie Réplique. Elle surprend en la faveur de la nuit des arbres taillis, fleurs ou herbes affolées dans des lumières dont elle est la source, une lampe de poche, un phare d'automobile. Un éclairage parfois minimaliste qui souligne mystère et ténèbres. Puis l'exposition Fashion Monster de Léonore Lumino, c'est à voir à Montauban, à la Mémo, jusqu'au 26 juin. La journaliste et photographe a transformé le contenu de nos placards en créatures inquiétantes, yeux béants, bouches menaçantes, griffes formées de couches superposées de vêtements. Le résultat est lumineux, coloré et parfois drôle, hein, mais les questions qu'elle pose sont aussi sérieuses. L'industrie de la mode reste l'une des plus polluantes de la planète. Entrée libre et tout public donc jusqu'au 26 juin à la Mémo pour Fashion Monster. Voilà pour cette rubrique culturelle. C'est Marguerite tout de suite avec Belle Vie.

0: The Kid Laroi, Love Again, 9h38. On retrouve l'actu locale avec cette fois David de CFM Rodez. D'ici quelques minutes, la pratique artistique partout et pour tous, c'est le credo d'une jeune Aveyronnaise d'heureuse de formation et médiatrice artistique itinérante. On va écouter Élodie Scudier au micro de David. Donc ce matin, juste avant, je vous retrouverai aussi pour refaire un point une dernière fois ce matin sur la météo, surtout le nord-ouest de l'Occitanie aujourd'hui. On va voir un petit peu aussi le retour de fortes températures. Vous l'avez peut-être déjà un petit peu ressenti ce matin. Teddy Swims, ça arrive aussi très vite avec Loose Control.
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0: Continuer à profiter du soleil en ce début de semaine et sur l'ensemble de vos départements et tout au long de la journée de ce lundi 15 juin. Mais il va falloir se préparer à la chaleur aussi hein, au cours de cette journée. Dès ce matin déjà, 23 à Saint-Céré, 26 à Castelnau-Moratier, 26 à Saint-Projet, La Française, 27 à Carmaux, 24 du côté de Vianne, 26 ce matin à Villefranche de Rouergue et 24 à Espalion. Cet après-midi, ce sera 31 à l'Albin qui est 29 à la Bastide-Murat. On va compter 30 à Montclar de Quercy et La Guépie, 31 pour Gaillac et 25 à Murat-sur-Vèbre, 27 pour Baraqueville, 29 à Belmont-sur-Anse. Et puis n'hésitez pas à souhaiter une bonne fête aux Germaines aujourd'hui en ce lundi 15 juin. Élodie Scudier, médiatrice artistique itinérante dans l'Aveyron, est au micro de David de CFM Rodez. Dans un instant, c'est dans le coup de projecteur.

0: 9h44, les hurlements de Léo, c'est dans un instant avec le single Sirocco. Et là tout de suite, on se dirige vers l'Aveyron et on va en découvrir un petit peu plus sur le travail d'une médiatrice artistique itinérante, Élodie Scudier, qui est au micro tout de suite de David de CFM Rodez.
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2: Bon, si vous ne voulez pas finir un jour à chanter « J'aurais voulu être un artiste en pleurant », lancez-vous maintenant ou offrez cette possibilité à vos enfants. Élodie Escudier est d'Heureuse de formation, médiatrice artistique itinérante, et elle commence avec les tout-petits.
3: Dès l'instant où l'enfant est en capacité de ramper, de se tenir assis, en fait, il peut commencer à créer, il peut commencer à mettre un pied dans l'art.
2: Un pied, les mains, la tête dans le pot de peinture.
3: C'est l'idée. Ils finissent en patouille dans la peinture comestible en général. Mais avant de rentrer dans la patouille, il y a quand même une image sensorielle dans un dispositif que je vais créer en 3D, soit à partir d'une œuvre, soit à partir d'une thématique qu'on travaille avec la structure, ou alors ça va être un album jeunesse qui va prendre vie. Moi, je vais créer tout un décor, il va être immersif sensoriel. L'enfant va vraiment plonger dans ce décor, dans cet univers.
2: Tu as parlé de peinture beaucoup. C'est ton support principal ou tu fais aussi, je sais pas moi, de la sculpture? Qu'est-ce qu'on peut faire?
3: Tous les médiums sont possibles. Alors après, je suis très nulle en tout ce qui va être modelage et tout, mais c'est vrai qu'on en utilise des fois, notamment quand on fait de l'art pariétal avec les tout-petits.
2: Dans l'art pariétal, c'est quoi? Tu peins sur les murs?
3: C'est ça, c'est l'ASCO. C'est les grottes. J'ai reproduit en fait une grotte grandeur nature. Non, grandeur nature, j'exagère, mais en tout cas avec des traces d'hommes préhistoriques sur les murs, avec une cabane, avec des peaux de bêtes. Et on le fait surtout l'été en extérieur. Et l'idée, c'est que le bébé et le tout-petit va venir travailler dans le pigment, la terre, le modelage, venir s'en donner à cœur joie.
2: C'est sûr, et au moins, ça ne sera pas sur vos murs. Élodie Scudier, pour la contacter, vous recherchez Atelier au Loup d'Or sur les réseaux sociaux. Elle propose aussi, mercredi après-demain, des ateliers dorure chez Guy Home, 7 rue du Bal à Rodez.
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9h51, c'est tout pour moi ce matin. On se retrouve bien sûr jusqu'à vendredi tous les matins. Donc dès demain de 7h et jusqu'à 10h, on aura à nouveau pas mal de places à vous faire gagner pour des événements culturels partenaires de CFM Radio. Passez une excellente fin de matinée, une très bonne journée. Profitez bien du beau temps, mais attention hein, tout de même à ces fortes chaleurs voilà, qui reviennent en force dès cette mi-juin. Et puis d'ici quelques instants, c'est Aurélien que vous retrouvez, vous accompagne jusqu'à midi sur CFM Radio. À midi aussi, vous retrouverez les magazines de vos antennes locales. Pas de quoi s'ennuyer donc aujourd'hui sur l'ensemble de nos antennes. Et je vous laisse avec les Rolling Stones, In the Stars.

Excellente matinée, bon début de semaine, tout juste 10h sur CFM Radio. Aurélien, pour vous accompagner jusqu'à midi avec les différentes rédactions de CFM Radio, avec le meilleur de la musique, on écoutera Théo, Alex Warren, c'est Bloodline, et c'est tout de suite avec Jelly Roll. Belle matinée et bon lundi.

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1: Nouveauté, CFM Radio, garçon solide, c'était Théo.
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1: Et est-ce que vous avez l'âme d'un champion? On va pas parler sport, quoique, mais en tout cas, on va pas parler de la Coupe du Monde de football, mais on va bel et bien parler de champion. Question pour un champion, 10e édition du tournoi de Question pour un champion qui revient ce week-end, ce samedi 20 juin, toute la journée à la Conne. 75 participants venus de toute la France qui vont s'affronter à coups de buzzer. On en parle dans quelques minutes avec Jérôme Rascol. Pour la musique du rock, Killing Joke, Bazar Bellamy et Ray La Montagne arrivent.
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0: Le groupe Bazar Bellamy, c'était Touche Touche. Bientôt 10h20, c'est l'heure de nous tourner vers les Monts de la Conne où des champions vont s'affronter ce samedi 20 juin. Les infos avec Jérôme Rascol.
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2: Question pour un champion, c'est ce dimanche 20 juin à la Conne dans le Tarn. Le tournoi annuel va réunir 75 participants venus de toute la France. Certains et certaines sont des habitués des jeux télé. Les questions de culture générale devraient parler à tout le monde puisque la jeune génération prend aussi vraiment le relais. Christophe Mespouled, président du club laconnais de questions pour un champion.
3: C'est un jeu en fait qui va permettre de continuer l'expérience de l'émission de télévision. On va tout simplement se poser des questions, essayer d'y répondre avec des buzzers tous les mercredis à la Conne, quasiment toute l'année. Et c'est toujours dans une très bonne ambiance. Le tournoi est prévu pour 75 personnes et nous aurons 75 participants qui viennent de toute la France, du Grand Sud-Ouest, mais également de Bretagne, région parisienne, Franche-Comté, des grands champions de jeux télé qui seront là également, qui viendront donc répondre aux questions que les membres de notre club auront concoctées pour eux. La moyenne d'âge qui auparavant était quand même assez élevée, par rapport à l'image qu'on se fait de jeux télévisés comme question pour un champion, ça devient complètement caduque. Le plus jeune joueur aura 18 ans. La moyenne d'âge se réduit fortement parce qu'on va avoir plusieurs joueurs qui auront moins de 25 ans. J'essaye personnellement de démystifier tout ça en parlant de questions sur les jeux vidéo, les mangas, pas mal de questions sur les problématiques actuelles, mais ça va aller de la fabrication de la mayonnaise jusqu'à les grands accélérateurs de particules, les prochaines missions spatiales et ainsi de suite. À peu près 180 clubs sur le territoire français, en Belgique et en Suisse. Dans tous ces clubs, on rencontre la même chose, en particulier dans les clubs de grandes villes, des jeunes qui arrivent en masse et qui renouvellent vraiment le jeu et l'ambiance.
2: Le public peut venir assister gratuitement au tournoi dès 9h et jusqu'à 17h30. C'est à la maison des associations de la Conne ce dimanche 20 juin.
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Olivia Rodrigo, Drop Dead sur CFM Radio. Excellent début de semaine. Si vous nous rejoignez, il est 10h30 et si vous ne le savez pas, ben je vous le rappelle, enfin je vous l'annonce, Walligator, on vous invite au Walligator Sud-Ouest, parc d'attractions, parc aquatique. Ah, faudra faire votre choix si vous gagnez vos 4 billets cette semaine. C'est Frédéric qui a gagné un petit peu plus tôt ce matin, qui nous écoute dans les ambulances en Tarn-et-Garonne. Bravo à lui, il a gagné ses 4 billets. Il y en aura 4 encore à gagner. Ce sera tout au long de la semaine, donc bah, faut bien écouter CFM Radio. Walligator, le parc d'attractions, c'est 27 attractions pour explorer en famille plein d'activités. 18 toboggans du côté du parc aquatique, une rivière lente, une piscine à vagues. Et cette année, il y a une nouvelle attraction, elle s'appelle...

Titan, 600 mètres de longueur, 35 mètres de hauteur. Vous irez à 95 km/h. Il y a deux inversions. Ça monte à la verticale de 97%. Bah, c'est à pic. Voilà, c'est à pic. Ça s'appelle Titan, nouvelle attraction. Et vous la découvrez à partir de cet été. Donc, sur le parc Walligator Sud-Ouest. Et c'est ce qu'on vous offre tout au long de la semaine. Vos passes famille, 4 billets à gagner pour vous, quand on vous le dira. Pierre Demar arrive, Inhaler aussi. Et tout de suite, eh bien, on repart en musique tranquillement avec les Butt Shakers, Gotta Believe. Bon lundi et bonne chance.

0: Belle matinée, merci d'être avec nous ce matin sur CFM Radio. On était en train d'écouter Pierre Demar. Dans quelques minutes avant les 11h, on retrouvera Apolline pour parler du conservatoire de Montauban qui organise ses journées portes ouvertes. Rendez-vous ce samedi. On en parle dans quelques minutes.
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0: 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Le nouveau Mima, ça s'appelle Paris sur CFM Radio. Il est tout juste 11h moins le quart. On va parler d'un événement montalbanais maintenant. Apolline nous rappelle les journées portes ouvertes, enfin la journée porte ouverte du Conservatoire de Montauban. C'est ce samedi 20 juin.
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2: Samedi 20 juin, c'est la journée portes ouvertes au Conservatoire du Grand Montauban. Fort de 40 ans d'existence, l'établissement présentera les performances de ses élèves entre 13h et 20h. Le Conservatoire est un acteur culturel à l'échelle du Grand Montauban et du Tarn-et-Garonne. Philippe Bécade, adjoint délégué à la politique culturelle de la ville.
3: C'est sa vocation de rayonner, de diffuser et d'attirer. Pourquoi ? Parce qu'il s'inscrit au centre de la politique culturelle de la ville, qui est une politique d'ouverture. Le devenir du conservatoire était le projet culturel numéro un de la municipalité en place actuellement. Et ça demeure, puisque nous sommes engagés à tenir nos promesses. Et donc le conservatoire est notre préoccupation numéro un.
2: Par son aspect académique, le mot conservatoire peut rebuter certains. Pourtant, le conservatoire évolue au rythme de son temps. Il est également titulaire du label CRD, Conservatoire à rayonnement départemental, et tout comme un CRR, Conservatoire à rayonnement régional, il offre un enseignement pouvant aller jusqu'à la pré-professionnalisation. Audrey Laurence, directrice du Conservatoire du Grand Montauban.
4: Ça a changé alors déjà parce que les esthétiques musicales ou de danse se sont ouvertes. Aujourd'hui, un conservatoire, c'est aussi de la musique actuelle, c'est aussi du jazz, c'est contemporain. Donc, il y a une vraie variété qui peut-être était moins représentée avant. Or, aujourd'hui, il y a 450 conservatoires en France. C'est un maillage unique au monde avec du coup un enseignement public peu onéreux de qualité offert aux enfants. Ce maillage national fait que les conservatoires sont devenus beaucoup plus accessibles. Certains conservatoires dits CRR des grandes villes, Toulouse, Bordeaux, Montpellier, restent élitistes car ils sont finalement... ils permettent d'accueillir un nombre d'élèves faibles par rapport à leur territoire.
2: Concerts, kermesses artistiques et spectacles seront au rendez-vous au Conservatoire de Montauban. C'est aussi l'occasion d'échanger avec les enseignants et d'essayer les instruments. Ça se passe samedi 20 juin au 5 Impasse des Carmes de 13h à 20h.
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0: A Way to Restart, c'était les Colors in the Street.
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0: 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Donc, il y a 4 billets qui ont été déjà gagnés par Frédéric ce matin avec Jérôme. Restez branchés sur CFM Radio toute cette semaine. Il y aura 4 billets à gagner avec moi entre 10h et midi cette semaine. Il y aura 4 billets avec Lisa entre 14h et 16h. Et Gilles Barré aussi vous invitera à 4 billets à gagner entre 16h et 18h tout au long de la semaine. J'ai pas dit qu'il y en aurait maintenant entre 10h et midi, mais peut-être demain, peut-être mercredi. Bref, faut écouter CFM Radio et faire le 05 63 930 020 quand on vous invitera à nous appeler. Bonne chance tout le monde avec les chaleurs qui arrivent là. Une petite sortie à Walligator, ça peut être sympa à faire en famille. No More, nouveauté CFM Radio juste après Jack Johnson, bientôt 11h.

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2: Il est tout juste 11h, belle matinée, bon lundi matin. On va écouter Stéphane, le rock de Linkin Park. Et tout de suite, on redémarre avec Marty Boy et le titre Pole Position.

0: Nouveau départ, c'était Stéphane sur CFM Radio. Dans quelques minutes, on va faire la connaissance de Élodie Scudier. Elle est aveyronnaise, ruthénoise et médiatrice artistique itinérante. Ça mérite quelques explications. Elle est passée par les studios de CFM Rodez. On la retrouve dans quelques minutes avec David Dumont pour la musique. Je prépare les Maroon 5, Gervaise et Taylor Swift.
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0: Le nouveau Gervaise, un homme sur CFM Radio. Il va être 11h20, l'heure de nous tourner vers Rodez et l'Aveyron pour faire la connaissance de Élodie Scudier. Elle est médiatrice artistique itinérante.
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2: Bon, si vous ne voulez pas finir un jour à chanter « J'aurais voulu être un artiste en pleurant », lancez-vous maintenant ou offrez cette possibilité à vos enfants. Élodie Scudier est d'heureuse de formation, médiatrice artistique itinérante, et elle commence avec les tout-petits.
3: Dès l'instant où l'enfant est en capacité de ramper, de se tenir assis, en fait, il peut commencer à créer, il peut commencer à mettre un pied dans l'art.
2: Bah, un pied, les mains, la tête dans le pot de peinture.
3: C'est l'idée, ouais, l'idée. Ils finissent en patouille, dans la peinture comestible en général. Mais avant de rentrer dans la patouille, il y a quand même une immersion sensorielle dans un dispositif que je vais créer en 3D, soit à partir d'une œuvre, soit à partir d'une thématique qu'on travaille avec la structure, ou alors ça va être un album jeunesse qui va prendre vie. Moi, je vais créer tout un décor, il va être immersif sensoriel. L'enfant va vraiment plonger dans ce décor, dans cet univers.
2: Tu as parlé de peinture beaucoup. C'est ton support principal ou tu fais aussi, je sais pas moi, de la sculpture? Qu'est-ce qu'on peut faire?
3: Tous les médiums sont possibles. Alors après, je suis très nulle en tout ce qui va être modelage et tout, mais c'est vrai qu'on en utilise des fois, notamment quand on fait de l'art pariétal avec des tout-petits.
2: Dans l'art pariétal, c'est quoi? Tu peins sur les murs?
3: C'est ça, c'est Lascaux. C'est les grottes. J'ai reproduit en fait une grotte grandeur nature. Non, grandeur nature, j'exagère, mais en tout cas avec des traces d'hommes préhistoriques sur les murs, avec une cabane, avec des peaux de bêtes. Et on le fait surtout l'été en extérieur. Et l'idée, c'est que le bébé et le tout-petit va venir travailler dans le pigment, la terre, le modelage, et va venir s'en donner à cœur joie.
2: C'est sûr. Et au moins, ça ne sera pas sur vos murs. Élodie Scudier, pour la contacter, vous recherchez Atelier au Loup d'Or sur les réseaux sociaux. Elle propose aussi, mercredi après-demain, des ateliers dorure chez Guy Home, 7 rue du Bal à Rodez.
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0: Les Maroon 5 sur CFM Radio, il va être 11h30 et comme tous les jours, c'est l'heure de retrouver Rémi pour le coup de fil en PCV, c'est l'heure de notre album de la semaine.
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0: Le Bordelais Talisco, c'était Sorry. Allez, avant de retrouver votre magazine d'actualité locale après les infos de la mi-journée, on va faire un petit détour par Villefranche-de-Rouergue et plus précisément le Bassegala du côté de la Bastide de l'Évêque, Saint-Salvadou, Vabretizac. Et on va parler de spectacles. Les mercredis, vous aurez rendez-vous pour des spectacles. On en parle avec Luce et Eva qui sont artistes au sein de la compagnie Brigand. On les retrouve au micro de Amélie dans quelques minutes.
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0: Les Nouveaux Soleils, Nicolas Sirkis et le groupe Indochine. Allez, direction le Bas-Ségala maintenant pour parler des spectacles du mercredi, les mercredis des sérènes.
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2: Animée par l'idée de faire vivre notre territoire rural, l'association Le Chant des Sérènes propose des moments culturels autour de la musique classique au sens large. Le deuxième week-end de juillet, le festival Les Détours Métaphoniques est un temps fort. Mais bien avant l'ambiance populaire et les concerts de haut vol dans des décors de rêve, l'association propose les mercredis des Sérènes. Concerts, spectacles et ateliers jeunes publics pour partager la musique et se mettre dans l'ambiance. Eva et Luce de la compagnie Brigand et de l'association Le Chant des Sérènes nous en disent plus.
3: Les mercredis des Sérènes.
4: Alors, c'est une série de spectacles et d'ateliers pour le jeune public qu'on organise à travers tout le Bas-Ségala pour préparer le festival des détours métaphoniques dont le thème cette année est
5: Debout les geeks.
4: Pour le premier mercredi, le 17 juin, on vous attend devant l'église de Tizac pour un concert de clavecin avec Gilles Yacopoulos qui ramène son épinette pour vous jouer plein de morceaux de Jean-Sébastien Bach.
6: Le mercredi suivant, le 24 juin, devant l'église de la Bastide l'Évêque, les citadelles de Quartz. Une aventure musicale
5: dont vous êtes le héros.
6: Venez découvrir un univers envoûtant de forêts maudites, de sorcières et de trolls.
4: Le troisième mercredi, ça sera le 1er juillet à Saint-Salvaloux, dans l'église. Là, ce sera un concert de préparation à l'écoute à plein d'œuvres qu'on va jouer pendant le festival, mais qu'on va vous raconter en détail et que les enfants et leurs accompagnateurs vont illustrer en temps réel et exposer ça ensuite pour que tous les festivaliers puissent regarder vos œuvres.
6: Et le dernier mercredi, le 8 juillet, plongez au cœur de la préparation du festival au jardin public de Saint-Salvadou avec un atelier cosplay upcyclé. Venez créer votre costume, votre masque de héros préféré. On vous attend.
5: Les mercredis des Sérènes.
2: Comme un compte à rebours avant le festival, chaque mercredi à partir du 17 juin sur les communes du Bas-Ségala, venez vous régaler et vous mettre dans l'ambiance du Chant des Sérènes. Retrouvez toutes les infos sur www.lechantdessérènes.com.
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0: Hard Up, c'était The Bamboos sur CFM Radio. Dites donc, la matinée passe vite, il est bientôt midi. À midi, tout pile, les infos de la mi-journée. Ensuite, comme tous les jours, vous retrouverez votre magazine d'actualité locale. Et comme c'est la fête de la musique ce dimanche, je vais vous donner un petit peu le programme de ce qui va se passer du côté de Montauban et du côté de Montcuq aussi, du côté du Lot à Montcuq. Ah, il y aura de quoi faire hein, ce vendredi 19 juin. Attention, on fête la musique. Vendredi, à partir de 18h du côté de Montcuq, avec une soirée joyeuse et conviviale, avec 15 groupes de musiciens, il y aura 8 scènes qui seront réparties dans tout le village. Il y en aura pour tous les goûts, si vous êtes plutôt chanson, musique pop, musique du monde, musique jazz, du rock. Un bal occitan aussi sera organisé. Notez bien donc que c'est vendredi que ça se passe du côté de Montcuq à partir de 18h. Et à Montauban, bah c'est la fête de la musique et il y en aura aussi pour tous les goûts et ça va se dérouler à plusieurs endroits à Montauban, du côté du Square Picard avec, comme tous les ans, de la musique électronique avec l'association La Conspiration. Il y aura pas mal de DJ invités. Au conservatoire aussi, il y aura de la musique dès 13h30 ainsi qu'à 18h30. Il y aura des moments dansés, chantés et puis bien sûr de la musique live. Des rendez-vous aussi au Square Picard de 15h à minuit. Place Nationale, vous aurez Lisa Camin à partir de 17h30 pour de la variété française et de la bossa nova. À 19h, une artiste que vous connaissez du côté de CFM Radio puisque c'est Amareya, musique du monde, bossa, chanson à texte. Et puis à 21h, Loca Salsa pour danser aussi un petit peu. Il y aura des concerts place Pénélope, Esplanade des Fontaines. Je vous donne pas tout le programme, mais vous le retrouvez sur les réseaux sociaux. Et puis tout au long de la semaine, on le précisera. Allez, je vous laisse avec les Rolling Stones, Harry Styles, juste après Boulevard Désert. Et puis à midi, vos infos et votre mag d'actualité locale. Bon lundi!
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0: Bonjour à tous, il est midi, vous êtes sur CFM Lacône. Merci d'être à l'écoute de votre radio locale.
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0: L'information en deux minutes, c'est Elsa Ruot qui nous rejoint. Bonjour Elsa.
2: Bonjour, bonjour à tous. Peut-on être heureux quand les autres ne le sont pas? La technique peut-elle être mauvaise? Après 4 heures d'épreuve, la philo se termine pour les 530 000 candidats au bac. Première étape avant les épreuves de spécialité à partir de demain et jusqu'à jeudi. Le grand oral, lui, débutera lundi prochain. Pour les résultats, il faudra attendre le 7 juillet. À la une également, l'ouverture du G7 en France. Les 7 pays les plus riches se retrouvent à Évian pendant 3 jours et Donald Trump est attendu cet après-midi en Haute-Savoie, au lendemain de l'annonce d'un accord de paix entre les États-Unis et l'Iran. Il sera signé vendredi à Genève pour mettre fin au conflit, y compris au Liban. Mais de son côté, Israël s'oppose au retrait de son armée dans ce pays. Le ministre de la Défense déclare vouloir maintenir des troupes pour une période illimitée. En France, le Premier ministre reçoit cet après-midi les parlementaires favorables à une loi intégrale contre les violences sexuelles faites aux femmes et aux enfants. Un texte de 79 articles portés par des députés de gauche comme de droite et déposés à l'Assemblée en novembre dernier. Après l'affaire Liana, Sébastien Lecornu avait indiqué vouloir soumettre cette proposition de loi au Conseil d'État. Ce sont aussi 150 associations féministes et de protection de l'enfance qui appellent à des rassemblements ce soir et chaque lundi devant les tribunaux pour réclamer une loi intégrale contre les violences. Après l'Australie, après la France et le Canada, c'est au tour du Royaume-Uni de vouloir interdire les réseaux sociaux pour les moins de 16 ans. Annonce ce matin du Premier ministre britannique Keir Starmer qui veut une loi avant Noël pour une interdiction dès le début de l'année prochaine. Cela fait suite à une grande consultation menée dans le pays sur ce sujet. Et puis le foot et l'entrée en lice de l'un des favoris de la Coupe du Monde aujourd'hui. L'Espagne affronte le Cap-Vert à 18h, match du groupe H. À 21h dans le groupe G, on suivra aussi Belgique-Égypte avant le premier rendez-vous pour l'équipe de France. Ce sera demain soir contre le Sénégal. Les Bleus sont arrivés à New York hier en fin de journée. Et c'est la fin de cette édition. Bonne journée à tous.
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0: Cet après-midi, le ciel va être dégagé avec un beau soleil prévu sur les monts de Lacône et la montagne du Haut-Languedoc et surtout des températures très hautes. Nous attendons jusqu'à 29 degrés à Lacône avec très peu de vent. Pour la journée de demain, de belles éclaircies sont attendues tout au long de la journée. Quelques nuages, mais des nuages de beau temps. Le vent va rester très faible, en dessous de 10 km/h. Côté température, 13 degrés attendus en matinale à Salvetat-sur-Agoute. Ça va grimper jusqu'à 29 degrés l'après-midi à Nage. Et enfin, pour mercredi, on prend les mêmes éléments. On recommence du soleil, du ciel bleu, des températures élevées et ça monte encore. C'est surtout en matinée que ça sera un peu plus chaud avec 17 degrés prévus à Anglès, 31 degrés l'après-midi à Vianne. Normalement, jusqu'au week-end, du soleil est attendu, mais bien sûr, nous vous préciserons tout cela dans les prochains Flash Météo sur CFM Lacône.
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14: Oxygène Intérim vous présente la rubrique emploi et vous souhaite une bonne journée.
0: Nous débutons aujourd'hui ces offres d'emploi à la Salvetat sur Agoute où on recherche un chauffeur, une chauffeuse de poids lourd. Vous aurez en charge le chargement et le déchargement des matériaux de bois, la livraison auprès des clients, chantiers et partenaires, le contrôle du chargement et le respect des consignes de sécurité. Vous devrez faire l'entretien courant du véhicule et de la grue et vous devrez respecter la règlement de transport et des temps de conduite. C'est une offre intérimaire de 3 mois et le numéro, si vous êtes intéressé, numéro que vous retrouvez donc sur le site France Travail, le numéro le 373 99 23, 373 99 23. Nous continuons ces offres d'emploi sur la Salvetat où on cherche un assistant, une assistante de vie aux familles. Vous aurez pour mission d'accompagner les personnes en situation de handicap ou âgées dans les actes de la vie quotidienne. Vous adopterez votre communication, votre rythme et vos gestes selon les besoins uniques de chaque bénéficiaire. Vous devez être attentif aux attentes de la personne et de ses proches. Pour voir l'offre plus en détail, pour postuler ou pour la consulter, eh bien c'est le numéro 357 39 46 357 39 46. Notez que c'est un CDI.
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1: Aujourd'hui dans votre magazine, je suis avec Serge Zweck. Alors peut-être on vous connaît, Serge, avec The Chicken Man. Donc bonjour Serge.
2: Bonjour Marlise. D'abord, c'est un plaisir d'être ici assise en face de Marlise. Ça n'arrive pas souvent.
1: C'est vrai qu'on n'est pas souvent assis. Hein. Je suis plutôt devant, en train d'attendre mon poulet. Non, je le dis en plaisantant. Mais Serge, donc on vous reçoit. Alors, pas spécifiquement pour The Chicken Man, mais plutôt pour une nouvelle association. C'est l'association des plaisirs gourmands, dont vous êtes le président. Toute nouvelle association laconaise. C'est donc en fait l'association qui va gérer dorénavant le marché gourmand de l'été qui se passe sur la place de l'église à Lacaune. Est-ce que pour l'instant je n'ai pas dit de bêtises ?
2: Exactement, exactement. Comme vous dites, nous sommes l'association qui s'appelle Plaisir Gourmand. Veuillez m'excuser pour ma voix, puisque ce n'est pas la bonne voix que j'ai, je suis un peu enrhumé. Mais ça va, c'est pas mortel. qui se fait à la place de l'église depuis 4 ans au moins, et qu'on a décidé depuis des années, on pensait de faire une association pour un peu soulager la mairie, puisque la mairie, ils ont affaire et beaucoup à faire, de faire une association pour reprendre le flambeau pour le marché gourmand, ce qu'on a fait pour la première année ici.
1: Alors, il n'y aura pas de gros changements finalement par rapport aux 4 dernières années. Est-ce qu'on va retrouver les mêmes marchands, les mêmes commerçants? Est-ce que tous les mercredis soirs de l'été, on va retrouver la même ambiance pour celles et ceux qui ont déjà participé? Vous allez un petit peu nous décrire cette ambiance, voilà, pour ceux qui ne sont jamais venus.
2: Vous allez retrouver tout à fait les mêmes participants. Pour l'ambiance, ça c'est quelque chose, puisque chaque fois, pour chaque mercredi différent, on a des groupes, on a une animation qui se fait. Alors ça c'est quelque chose d'autre. C'est un marché surtout qui se concentre sur la bouche, qui est très important, puisque là les gens ils viennent pour faire la fête, et il y en a peut-être pour faire la bête, enfin pour faire la fête et manger. Ça c'est surtout le but de Plaisir Gourmand.
1: Donc, vraiment, l'idée de ce marché gourmand et de plaisir gourmand, c'est les plaisirs de la bouche, j'ai envie de dire.
2: Tout à fait.
1: Puisqu'en fait, ce n'est pas un marché où on va retrouver autre chose, finalement, que des gourmandises.
2: Pas pour l'instant. Là, on verra bien dans le futur, mais pour l'instant, pas du tout.
1: Alors, quel type de commerce on retrouve? Alors, bien sûr, il y a The Chicken Man, on vient d'en parler. Donc, c'est votre entreprise à vous, votre food truck. Qui c'est qu'on retrouve d'autre? Est-ce que... on va peut-être pas citer tout le monde, mais en tout cas, les différents produits qu'on peut retrouver.
2: Il y a naturellement les glaces, il y a le sucre, comme la crêpe, il y a les sandwichs, il y a la frite... belge, entre parenthèses, puisque les Françaises, la frite, je peux pas le dire à haute voix, qui sera sur place. Il y a les fromages, je pense qu'il y a aussi le manège qui sera là, comme chaque année, rien de changé.
1: Et alors c'est vous du coup qui choisissez aussi, donc parce que chaque marché gourmand est animé, donc ça commencera à partir du 8 juillet par Toff. Alors, qu'est-ce que c'est que Toff? C'est un musicien, c'est ça?
2: Eh bien, le programme a été fait avant qu'on avait fait l'association. Ça veut dire que c'est la mairie qui s'en a occupé.
1: D'accord.
2: Ils ont tout transmis. Alors, je ne peux pas vous répondre. Toff est déjà venu. Ils ne sont pas nouveaux, ils sont connus. Mais si vous posez la question de chaque artiste, c'est qui, comment, où, je suis désolé, mais je ne pourrais pas vous répondre. Mais de toute façon, ça va faire une ambiance énorme.
1: Ouais. Et puis moi, je vais vous le dire, je ferai ma petite souris. Juste avant les mercredis, avant le mercredi, je vous dirai ce qu'il y a au marché gourmand toutes les semaines et je vous dirai si c'est musique, guitare, plutôt DJ, etc. Il n'y a pas de souci.
2: Tout ça par la radio. Mais vous êtes magnifique.
1: Ah, mais je suis magnifique. Merci, Serge. C'est gentil. Alors, juillet, août, tous les mercredis à partir de 18h30 sur le parking de l'église. Peut-être dire un mot un petit peu de ce bureau des plaisirs gourmands. Il y a vous qui êtes président. On retrouve à la trésorerie Madame Miaille qui s'occupe des fromages. Voilà, pour la situer, pour celles et ceux qui
2: connaissent.
1: Agricultrice. Et puis ensuite, nous avons Madame Mille, Josiane Mille, qui elle est secrétaire et alors qui s'occupe de l'association des majorettes, voilà, et qui va gérer la buvette, c'est ça?
2: Oui, en effet. Comme chaque année, il y a la buvette, ça reste comme ça. Les majorettes seront là, ils vont faire leur petite ambiance, comme d'hab. Il n'y a rien qui change là.
1: Donc, en fait, l'idée, c'était soulager la mairie, comme vous avez dit, en fait, permettre aussi de pérenniser ce marché gourmand, et puis se dire aussi que vous vous fédérez entre commerçants, artisans, fermiers. En fait, c'est ça l'idée de ce plaisir gourmand.
2: Oui, mais il ne faut pas oublier, ce n'est pas uniquement un marché gourmand pour la Corne. Naturellement, c'est fin la Corne. Et les Lacornais, ils sont fidèles, ils sont toujours présents. Mais aussi, c'est aussi pour tous les environs de la Corne. Tout le monde est le bienvenu s'ils viennent de la Salvetat ou de Murat, ou même de Béziers, on ne sait jamais.
1: Hein, bien sûr, il y a les visiteurs l'été. Ah,
2: tout à fait, tout à fait. Alors, tout le monde est le bienvenu. On ne veut pas se concentrer uniquement sur la Corne. On veut voir beaucoup plus loin.
1: Donc, on veut voir beaucoup de monde pour les marchés gourmands, mais c'est quand même quelque chose qui commence à bien fonctionner, qui commence, j'ai dit, mais qui fonctionne très bien, même, on peut dire, puisqu'en fait, ça fait 4 ans, vous le disiez, voire 5 ans, on n'est pas sûr du début, mais ça va continuer. Et est-ce que l'idée aussi, c'est peut-être de proposer d'autres moments avec l'association à d'autres moments de l'année, ou dans un premier temps, c'est juillet et août, et après, on verra.
2: Non, tout à fait, t'as bien raison. Je sais pas, peut-être vous avez une boule en verre où on peut regarder.
1: Ah, je suis voyante.
2: Voilà, c'est ça. Je trouvais pas le mot, puisque en effet, on veut faire plus que ça. C'est pas uniquement marché gourmand de la Corne. Si on a d'autres demandes, on va le faire. On va voir dans le groupe avec les membres si c'est faisable ou pas. C'est pas uniquement le président ou bien la secrétaire qui décide ce qu'on fait ou ce qu'on fait pas. On pose toujours la question aux membres. Écoutez, est-ce que ça vous va, on veut le faire, est-ce qu'on peut le faire?
1: Alors, on voit finalement que si vous vous êtes regroupés, c'est aussi que vous vous entendez bien entre commerçants, parce que des fois, on se dit, oh, ben, c'est un peu la guerre, mais pas du tout.
2: Il n'y a pas la guerre, on est soudés, on sait quoi on veut, on sait de quoi on parle, et parfois, tu sais, dans le meilleur ménage, il peut y avoir un petit mot qui... Mais ça ne veut rien dire.
1: J'ai envie de dire, c'est la vie.
2: Oui, et ça passe très vite.
1: C'est des petits orages qui passent très très vite. Donc je vais rappeler toutes les dates. En fait, c'est tous les mercredis de juillet et août, et ça commence pour les vacances scolaires. Donc 8 juillet, 15 juillet, 22 juillet, 29 juillet, ça c'est une très belle date. 5 août, 12 août, 19 août, 26 août. Et avec donc chaque fois de la musique, des choses différentes.
2: Des animations.
1: Voilà, parce que je vois culture et tradition, je vois violon, je vois aussi diapason. Donc on va avoir vraiment différents types de musique. Oui. Et on peut venir tous les mercredis, on sera le bienvenu, et tous les mercredis, on peut manger quelque chose de différent.
2: Vous pouvez venir, on espère que vous allez venir, puisqu'on attend beaucoup de monde. Chaque fois, quand la météo est de notre côté, il n'y a pas de problème, on fait le plein. Alors quand on fait le plein, ça veut dire qu'il y a l'ambiance, les gens sont heureux, ils sont contents, ils s'amusent, ce n'est que du positif.
1: Donc si vous avez envie d'un moment positif, si vous avez envie de plaisir gourmand, avec un S, vous me l'avez bien précisé, eh bien vous venez au marché gourmand les juillet, août, tous les mercredis à la Conne. Je vous laisse le mot de la fin, Serge.
2: Eh bien le mot de la fin, c'est qu'on a commencé avec quelque chose qui n'aura pas de fin, j'espère, et qu'on pourrait continuer encore des années, à faire la pub pour la Corne et les environs, avec les locaux et les marchands. Oui, c'est le plus important.
1: Des bons produits du terroir, et on ne repartira pas avec la faim. Petit jeu de mots.
2: Et si, je ne pense pas, et même s'il y a quelque chose que j'ai oublié de dire, c'est la première année qu'on va faire un loto.
1: Oula.
2: Oui, on va faire un loto chaque mercredi.
1: D'accord.
2: Un loto, et puis ça sera un bon de valeur. Il faut consommer sur place, ça veut dire, disons qu'on gagne 10 euros, un petit montant. On va chercher un petit pain qui coûte 8, il y a 2 euros qui restent, et bien les 2 euros qui restent, vous pouvez le garder pour la prochaine fois. Ils ne sont pas perdus. Si vous dépassez le montant, là, il faut ouvrir le porte-monnaie.
1: Bon, ce qui paraît logique. Mais en tout cas, voilà, c'est cumulable.
2: Oui, voilà, tout à fait. Tout à fait. Ça veut dire que le gagnant peut choisir chez quel stand, quel professionnel il va. Okay. Ça, c'est libre.
1: Et alors, je rappelle aussi, donc c'est un marché gourmand, on peut se restaurer sur place, mais on peut aussi repartir avec un petit fromage, avec un petit poulet, avec...
2: Tout à fait, on peut amener la marchandise, chaque année on a des gens qui viennent chercher et qui mangent à la maison, pourquoi pas.
1: Donc pas de souci. Donc on le rappelle, les marchés gourmands, on retrouve les affiches tout simplement sur l'application Intramuros, sur le site de la commune de Lacaune, hein, puisqu'ils sont toujours partie prenante. Et puis cette nouvelle association des plaisirs gourmands. Donc merci Serge d'avoir été aujourd'hui au micro de CFM pour nous donner envie de venir passer tous les mercredis avec vous.
2: C'est très gentil, c'est moi qui vous remercie.

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1: 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Elsa Ruot. Bonjour Elsa.
2: Bonjour, bonjour à tous. Peut-on être heureux quand les autres ne le sont pas? La technique peut-elle être mauvaise? Après 4 heures d'épreuve, la philo se termine pour les 530 000 candidats au bac. Première étape avant les épreuves de spécialité à partir de demain et jusqu'à jeudi. Le grand oral, lui, débutera lundi prochain. Pour les résultats, il faudra attendre le 7 juillet. À la une également, l'ouverture du G7 en France. Les 7 pays les plus riches se retrouvent à Évian pendant 3 jours et Donald Trump est attendu cet après-midi en Haute-Savoie, au lendemain de l'annonce d'un accord de paix entre les États-Unis et l'Iran. Il sera signé vendredi à Genève pour mettre fin au conflit, y compris au Liban. Mais de son côté, Israël s'oppose au retrait de son armée dans ce pays. Le ministre de la Défense déclare vouloir maintenir des troupes pour une période illimitée. En France, le Premier ministre reçoit cet après-midi les parlementaires favorables à une loi intégrale contre les violences sexuelles faites aux femmes et aux enfants. Un texte de 79 articles porté par des députés de gauche comme de droite et déposé à l'Assemblée en novembre dernier. Après l'affaire Liana, Sébastien Lecornu avait indiqué vouloir soumettre cette proposition de loi au Conseil d'État. Ce sont aussi 150 associations féministes et de protection de l'enfance qui appellent à des rassemblements ce soir et chaque lundi devant les tribunaux pour réclamer une loi intégrale contre les violences. Après l'Australie, après la France et le Canada, c'est au tour du Royaume-Uni de vouloir interdire les réseaux sociaux pour les moins de 16 ans, annonce ce matin du

0: Premier ministre britannique Keir Starmer qui veut une loi avant Noël pour une interdiction dès le début de l'année prochaine. Cela fait suite à une grande consultation menée dans le pays sur ce sujet. Et puis le foot et l'entrée en lice de l'un des favoris de la Coupe du Monde aujourd'hui. L'Espagne affronte le Cap-Vert à 18h, match du groupe H. À 21h dans le groupe G, on suivra aussi Belgique-Égypte avant le premier rendez-vous pour l'équipe de France. Ce sera demain soir contre le Sénégal. Les Bleus sont arrivés à New York hier en fin de journée. Et c'est la fin de cette édition. Bonne journée à tous.
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C'était Flo de la Vega avec le titre Aimer les gens sur CFM Lacône. Il est midi 37. On prend la direction du Choice sur la commune de Lacône où le dimanche 28 juin, à partir de 10h, il y aura un vide-grenier, mais également le départ d'une course en relais VTT Trail. Les inscriptions pour cette course se feront en ligne avant le 20 juin sur Hello Asso. Vous avez toutes les informations sur votre application Intramuros. Et puis, pour vous inscrire au vide-grenier, c'est également au même endroit. Donc, n'hésitez pas, c'est une nouveauté du côté du Choice et ce sera le dimanche 28 juin.

sur CFM Lacône. On va parler du tournoi 2026 de questions pour un champion. Ça se passe à Lacône. Venu de toutes les régions de France, il va y avoir 75 candidats qui seront en liste sur des thèmes variés de culture générale. Nombre d'entre eux ont participé aux jeux télé. Il y aura peut-être des vedettes comme l'an passé. Donc, n'hésitez pas si vous avez envie. Alors, pour participer, c'est trop tard. Mais si vous avez envie de venir voir cette épreuve de questions pour un champion en local, vous avez rendez-vous ce samedi, le 20 juin, de 9h à 18h, avec une petite pause de midi à 14h. Ça se passe donc du côté de la Maison des Associations de Lacône. C'est gratuit. Et si vous êtes intéressé par ce sujet, vous voulez en savoir plus, une émission a été réalisée et est disponible sur cfmradio.fr. En attendant, c'est Marjolaine Piémont qui arrive sur votre antenne locale.

C'était Jump, bien sûr, de Van Halen sur CFM Lacon. Il est l'heure pour moi de vous souhaiter une très belle après-midi. On se retrouve tout à l'heure à 18h avec la rediff du MAG. Il sera question des marchés gourmands de la ville de Lacon. Ce sera donc à 18h. En attendant, vous retrouvez Jérôme à 13h avec son coup de projecteur. Il y aura Lisa pour vous accompagner de 14h à 16h. Et Gilles en suivant. Je vous souhaite une très très belle après-midi sur votre antenne locale.

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1: Question pour un champion, c'est ce dimanche 20 juin à La Cône dans le Tarn. Le tournoi annuel va réunir 75 participants venus de toute la France. Certains et certaines sont des habitués des jeux télé. Les questions de culture générale devraient parler à tout le monde puisque la jeune génération prend aussi vraiment le relais. Christophe Mespouled, président du club laconnais de questions pour un champion.
2: C'est un jeu en fait qui va permettre de continuer l'expérience de l'émission de télévision. On va tout simplement se poser des questions, essayer d'y répondre avec des buzzers tous les mercredis à La Cône, quasiment toute l'année. Et c'est toujours dans une très bonne ambiance. Le tournoi est prévu pour 75 personnes et nous aurons 75 participants qui viennent de toute la France, du Grand Sud-Ouest, mais également de Bretagne, région parisienne, Franche-Comté, des grands champions de jeux télé qui seront là également, qui viendront donc répondre aux questions que les membres de notre club auront concoctées pour eux. La moyenne d'âge qui auparavant était quand même assez élevée, par rapport à l'image qu'on se fait de jeux télévisés comme question pour un champion, ça devient complètement caduque. Le plus jeune joueur aura 18 ans. La moyenne d'âge se réduit fortement parce qu'on va avoir plusieurs joueurs qui auront moins de 25 ans. J'essaye personnellement de démystifier tout ça en parlant de questions sur les jeux vidéo, les mangas, pas mal de questions sur les problématiques actuelles, mais ça va aller de la fabrication de la mayonnaise jusqu'à les grands accélérateurs de particules, les prochaines missions spatiales et ainsi de suite. À peu près 180 clubs sur le territoire français, en Belgique et en Suisse. Dans tous ces clubs, on rencontre la même chose, en particulier dans les clubs de grandes villes, des jeunes qui arrivent en masse et qui renouvellent vraiment le jeu et l'ambiance.
1: Le public peut venir assister gratuitement au tournoi dès 9h et jusqu'à 17h30. C'est à la maison des associations de La Cône ce dimanche 20 juin.
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Il est 14h tout rond. Bonjour tout le monde. Merci d'écouter CFM Radio cet après-midi. On vous espère au frais et confortablement installé pour écouter tout cet après-midi des coups de projecteur de nos différentes rédactions sur ce qui se passe par chez nous, par chez vous, sur le Tarn, le Tarn-et-Garonne, le Lot et l'Aveyron. Puis pour plein de musique, bien sûr, Baby Shambles ou tout de suite, Saint Paul and the Broken Bones.

0: Un duo, Generation et Younglin, à l'instant sur CFM Radio. On vous parlera de musique dans notre prochain coup de projecteur dans 10 minutes à propos des journées portes ouvertes du Conservatoire du Grand Montauban. Ce sera samedi prochain et puis on en entendra de la musique aussi. Nada Surf ou Marie-Flore, ce sera juste après ça. Ne bougez pas.
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0: Nada Surf. Et sur CFM Radio, on a à peu près le même âge que le conservatoire du Grand Montauban. On aime la musique tout autant. Vous aurez Zazie ou Depeche Mode après un coup de projecteur du jour d'Apolline consacré aux journées portes ouvertes du conservatoire.
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2: Samedi 20 juin, c'est la journée portes ouvertes au conservatoire du Grand Montauban. Fort de 40 ans d'existence, l'établissement présentera les performances de ses élèves entre 13h et 20h. Le conservatoire est un acteur culturel à l'échelle du Grand Montauban et du Tarn-et-Garonne. Philippe Bécade, adjoint délégué à la politique culturelle de la ville.
3: C'est sa vocation de rayonner, de diffuser et d'attirer. Pourquoi ? Parce qu'il s'inscrit au centre de la politique culturelle de la ville, qui est une politique d'ouverture. Le devenir du conservatoire était le projet culturel numéro un de la municipalité en place actuellement. Et ça demeure, puisque nous sommes engagés à tenir nos promesses. Et donc le conservatoire est notre préoccupation numéro un.
2: Par son aspect académique, le mot conservatoire peut rebuter certains. Pourtant, le conservatoire évolue au rythme de son temps. Il est également titulaire du label CRD, Conservatoire à rayonnement départemental, et tout comme un CRR, Conservatoire à rayonnement régional, il offre un enseignement pouvant aller jusqu'à la pré-professionnalisation. Audrey Laurence, directrice du Conservatoire du Grand Montauban.
4: Ça a changé alors déjà parce que les esthétiques musicales ou de danse se sont ouvertes. Aujourd'hui, un conservatoire, c'est aussi de la musique actuelle, c'est aussi du jazz, c'est contemporain. Donc, il y a une vraie variété qui peut-être était moins représentée avant. Or, aujourd'hui, il y a 450 conservatoires en France. C'est un maillage unique au monde avec du coup un enseignement public peu onéreux de qualité offert aux enfants. Ce maillage national fait que les conservatoires sont devenus beaucoup plus accessibles. Certains conservatoires dits CRR des grandes villes, Toulouse, Bordeaux, Montpellier, restent élitistes car ils sont finalement ils permettent d'accueillir un nombre d'élèves faibles par rapport à leur territoire.
2: Concerts, kermesses artistiques et spectacles seront au rendez-vous au conservatoire de Montauban. C'est aussi l'occasion d'échanger avec les enseignants et d'essayer les instruments. Ça se passe samedi 20 juin au 5 impasse des Carmes de 13h à 20h.
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1: Préparez votre buzzer pour dimanche prochain. C'est la 10e édition du tournoi de questions pour un champion du côté de la Cône. On ira donc y faire un tour pour le prochain coup de projecteur dans un quart d'heure. Puis plein de musique sur CFM Radio. Florent Richard, Kid, Francesco Colli ou tout de suite aussi The Clash. Très belle après-midi.

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0: City of Gold, Kid Francescoli. Nouveauté, CFM Radio. La suite, ce sera le bon vieil esprit rock, Maroon 5 ou les Red Hot Chili Peppers, Blur encore, ou un prochain détour par Lacône d'ici 5 minutes, cette ville qui se pare de ses plus beaux attraits, ses plus beaux jambons pour accueillir le monde entier samedi prochain. Oui, la France entière, du moins, c'est la 10e édition du tournoi de questions pour un champion à Lacône.
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0: après les Red Hot Chili Peppers et Maroon 5, on prend la direction de Lacon. On y retrouve Jérôme Rascol pour son coup de projecteur du jour avec un buzzer à la main.
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2: Question pour un champion, c'est ce samedi 20 juin à Lacon. Le tournoi annuel va réunir 75 participants venus de toute la France. Certains et certaines sont des habitués des jeux télé. Les questions de culture générale devraient parler à tout le monde puisque la jeune génération prend aussi vraiment le relais. Christophe Mespoulet, président du club laconais de Question pour un champion.
3: C'est un jeu en fait qui va permettre de continuer l'expérience de l'émission de télévision. On va tout simplement se poser des questions, essayer d'y répondre avec des buzzers tous les mercredis à Lacon, quasiment toute l'année. Et c'est toujours dans une très bonne ambiance. Le tournoi est prévu pour 75 personnes et nous aurons 75 participants qui viennent de toute la France, du Grand Sud-Ouest, mais également de Bretagne, région parisienne, Franche-Comté, des grands champions de jeux télé qui seront là également, qui viendront donc répondre aux questions que les membres de notre club auront concoctées pour eux. La moyenne d'âge qui auparavant était quand même assez élevée par rapport à l'image qu'on se fait de jeux télévisés comme Question pour un champion, ça devient complètement caduque. Le plus jeune joueur aura 18 ans. La moyenne d'âge se réduit fortement parce que on va avoir plusieurs joueurs qui auront moins de 25 ans. J'essaye personnellement de démystifier tout ça en parlant de questions sur les jeux vidéo, les mangas, pas mal de questions sur les problématiques actuelles, mais ça va aller de la fabrication de la mayonnaise jusqu'à les grands accélérateurs de particules, les prochaines missions spatiales et ainsi de suite. À peu près 180 clubs sur le territoire français, en Belgique et en Suisse. Dans tous ces clubs, on rencontre la même chose, en particulier dans les clubs de grandes villes, des jeunes qui arrivent en masse et qui renouvellent vraiment le jeu et l'ambiance.
2: Le public peut venir assister gratuitement au tournoi dès 9h et jusqu'à 17h30 à la Maison des Associations de Lacon ce samedi 20 juin.
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1: Oui, vous écoutez CFM Radio, au frais, à la maison, dans la voiture, dans la piscine, sous le parasol, sous les cocotiers. Tiens, pourquoi pas, c'est pas très local, mais vous pouvez nous entendre de n'importe où. Via le site cfmradio.fr pour prendre des nouvelles de votre territoire pendant vos vacances qui approchent. Ou écouter du bon son, Paul McCartney ou Barbara Pravi, c'est ce que vous aurez d'ici les 15h, tout rond.

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1: Il est 15h sur CFM, allez, on change rien, toujours de la musique, de l'info locale, ou les deux à la fois. Ça y est, c'est la saison des festivals, hein. Largement, on ira donc du côté de Cahors dans une dizaine de minutes. Vous proposez la 10e édition du Temps des Guitares, ce sera à l'Usèche du 28 juillet au 1er août. Et dans cette prochaine heure, on ira aussi du côté de l'Aveyron à propos de l'association Le Chant des Sérènes, qui propose, outre son festival populaire et déjanté de musique classique, les détours métaphoniques, les Mercredi des Sérènes pour partager la musique classique et créer ensemble, entrer dans le thème du festival qui se tiendra les 10, 11 et 12 juillet. C'est le menu des prochains coups de projecteur. La playlist CFM d'ici là, les Black Keys, Céro ou Oria maintenant pour une soirée mondaine.

0: On adore les Black Keys sur CFM. On aime aussi la guitare classique et la musique du monde. Ça tombe bien. Le prochain coup de projecteur sera consacré à la 10e édition du Temps des Guitares Festival dans le Lot, fin juillet. Vous saurez tout dans des minutes.
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0: le temps des guitares. Coup de projecteur du jour de Gilles Barret, CFM Cahors dans le Lot.
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2: La 10e édition du temps des guitares se tiendra dans le Lot à Luzèche du 28 juillet au 1er août. Le festival va vibrer au rythme des cordes et des rencontres musicales, des concerts, des découvertes artistiques pour célébrer la guitare sous toutes ses formes. Cécile Cardinaux, co-fondatrice.
3: L'idée de ce festival, c'est Jean-Pierre Staquet qui l'a eu. On s'est dit qu'on n'allait pas se cantonner à la guitare classique et qu'on allait ouvrir un petit peu la musique du monde. On a une soirée guitare intime. Donc ça, c'est vraiment guitare classique avec en première partie un soliste qui a gagné des concours récemment, qui s'appelle Sotiris Athanasius. Et en deuxième partie, on a donc un duo de guitaristes classiques, donc Roxane Elfassi, qui est très connue notamment pour ses vidéos YouTube où elle joue la musique de Debussy, elle a énormément de vues et elle joue avec Baptiste Erard. En deuxième soirée, on a mercredi 29 juillet et là, c'est la musique africaine avec le merveilleux joueur de oud qui s'appelle Driss El Maloumi en duo avec un joueur de kora, la kora qui est un instrument africain d'Afrique de l'Ouest. Le jeudi 30 juillet, c'est de nouveau une soirée plutôt guitare classique avec deux duos magnifique de quatre jeunes femmes du coup. C'est le duo avec Alice Brandao et Maya Kral, deux jeunes femmes qui ont gagné des concours de musique de chambre là récemment. Deuxième partie, c'est un duo de guitare romantique et elles jouent debout avec leur guitare en bandoulière et ce sont des guitares très esthétiques, un peu miniatures avec de très belles décorations et elles jouent magnifiquement aussi. Duo Odelia. Et puis le vendredi 31 juillet, c'est la grande soirée d'Amérique latine où Yamandou Costa nous fait l'honneur de revenir. Voilà, c'est le nom, le grand nom de la guitare, un guitariste très virtuose et incroyable.
2: La 10e édition du temps des guitares, c'est à Luzèche, dans le Lot, du 28 juillet au 1er août. Renseignements complémentaires, letempsdesguitares.com.
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0: sur CFM Radio. On se la jouera éclectique dans une dizaine de minutes. Musique classique et déjantée à travers les détours métaphoniques de l'association Les Chants des Sérènes. C'est dans l'Aveyron. Et cette association propose très bientôt les mercredis des Sérènes pour partager la musique classique et créer ensemble l'entrée dans le thème du festival. On parle musique, oui. Il est temps de retrouver Rémi pour l'album de la semaine, le PCV, avec au bout du fil de son téléphone, Slow Jane.
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5: Cette semaine, je vous propose de partir à la découverte

0: suite de l'univers de Slow Jane. Slow Jane, c'est le projet de Marie, la chanteuse. C'est aussi l'autrice, la compositrice, la multi-instrumentiste. Elle a tout fait sur cet album qui s'appelle Aquarius et qui propose 10 titres très folk en anglais, une folk très douce, hein, très qui tend vers le folk rock, quoi, parfois, mais qui reste comme ça très vaporeux, c'est très sympa, très ensoleillé comme musique. Vous le découvrirez donc tous les jours de cette semaine, hein, 11h30, 15h30, 17h50, comme on fait d'habitude. On ne change pas un concept qui gagne. Aquarius, c'est le nom de l'album. Marie, c'est le nom de la chanteuse, de l'artiste. Ne ratez pas notre premier entretien avec elle pour parler de Slow Jane et de ce premier album, de ce deuxième album Aquarius, tout à l'heure à 17h50.
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0: Phillip Collins. Sa femme radio, à propos de musique classique et de geek, c'est l'association Les Chants des Sérènes qui proposera à partir de ce mercredi, les mercredis des Sérènes. Prochain coup de projecteur depuis CFM Villefranche, après The Police et après ça.
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0: Le festival populaire et déjanté de musique classique, les détours métaphoniques cette année, les 10, 11 et 12 juillet, sur le thème « Debout les geeks ». L'association Les Chants des Sérènes propose les mercredis des sérènes pour partager la musique classique, créer ensemble et entrer dans le thème du festival. Ça commence ce mercredi et c'est tout de suite le coup de projecteur d'Amélie, CFM Villefranche de Rouergue.
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2: Animé par l'idée de faire vivre notre territoire rural, l'association Le Chant des Sereines propose des moments culturels autour de la musique classique au sens large. Le deuxième week-end de juillet, le festival Les Détours Métaphoniques est un temps fort. Mais bien avant l'ambiance populaire et les concerts de haut vol dans des décors de rêve, l'association propose les mercredis des Sereines. Concerts, spectacles et ateliers jeunes publics pour partager la musique et se mettre dans l'ambiance. Eva et Luce de la compagnie Brigand et de l'association Le Chant des Sereines nous en disent plus.
3: Les mercredis des Sereines.
4: Alors, c'est une série de spectacles et d'ateliers pour le jeune public qu'on organise à travers tout le Bas-Ségala pour préparer le festival des détours métaphoniques dont le thème cette année est
3: Debout les geeks.
4: Pour le premier mercredi, le 17 juin, on vous attend devant l'église de Tizac pour un concert de clavecin avec Gilles Yacopoulos qui ramène son épinette pour vous jouer plein de morceaux de Jean-Sébastien Bach.
5: Le mercredi suivant, le 24 juin, devant l'église de la Bastide l'Évêque, les citadelles de Quartz. Une aventure musicale
3: dont vous êtes le héros.
5: Venez découvrir un univers envoûtant de forêts maudites, de sorcières et de trolls.
4: Le troisième mercredi, ça sera le 1er juillet à Saint-Salvalou, dans l'église. Là, ce sera un concert de préparation à l'écoute à plein d'œuvres qu'on va jouer pendant le festival, mais qu'on va vous raconter en détail et que les enfants et leurs accompagnateurs vont illustrer en temps réel et exposer ça ensuite pour que tous les festivaliers puissent regarder vos œuvres.
5: Et le dernier mercredi, le 8 juillet, plongez au cœur de la préparation du festival au jardin public de Saint-Salvadou avec un atelier cosplay upcyclé. Venez créer votre costume, votre masque de héros préféré. On vous attend.
3: Les mercredis des Sereines.
2: Comme un compte à rebours avant le festival, chaque mercredi à partir du 17 juin sur les communes du Bas-Ségala, venez vous régaler et vous mettre dans l'ambiance du Chant des Sereines. Retrouvez toutes les infos sur www.lechantdessereines.com.
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1: Bloup, bloup, bloup. Allez, vous pouvez tenter un plouf sans risquer l'hydrocution ou de sortir un pied de sous le parasol sans risquer le coup de soleil du siècle. 16h, ça commence à être la bonne heure. En plus, sur CFM Radio, à partir de 16h, il y a Gilles qui déboule dans le poste pour de l'actu locale, des propositions de sortie et de la musique. Bien sûr, 21 Pilots ou chez Bouzy, c'est pour tout de suite. Après, il sera 16h donc et vous retrouvez Gilles. Très belle après-midi. 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
1: Il est 16h, il fait beau, il fait chaud. Bienvenue sur CFM Radio.
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1: Et j'espère que vous avez le smile. Une pensée pour tous nos jeunes philosophes qui ont planché ce matin sur le bac. Et oui, suis-je libre lorsque je fais ce que je veux? Voilà un des sujets sur lesquels il a fallu se pencher ce matin. Et vous, qu'est-ce que vous auriez répondu? Certains diront peut-être que la liberté, c'est faire des choix éclairés. D'autres vont répondre que c'est surtout quand personne ne vous dit le contraire. Et vous, qu'auriez-vous répondu? Bienvenue sur CFM Radio, c'est Gilles, et ce jusqu'à 18h. On ouvre en musique avec 30 Seconds to Mars, Seasons. Bel après-midi sur CFM Radio.

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1: 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Est-ce que tout va bien? Oui, très bien. Puggy, ça vous va? Ben c'est maintenant. For a minute sur CFM Radio.

0: Cage Free Rascals, I Need That sur CFM Radio. Même écoutez, moi ce que j'ai besoin, c'est de passer ce moment avec vous tous les jours entre 16h et 18h. C'est un vrai plaisir, comme par exemple celui de partager l'art dans le quotidien au plus près des habitants avec Élodie Scrudier, puisque elle est artisane, elle est formée à la dorure, Élodie, et puis elle est devenue comme sa médiatrice artistique itinérante. Ce sera le prochain focus de CFM Rodez. Restez avec nous en musique dans quelques instants avec qui ? Avec Bob Dylan et Bruno Mars sur CFM Radio.
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0: Bruno Mars, On My Soul sur SFM Radio. Avec ses ateliers mobiles et son approche accessible, on va retrouver Élodie Scrudier. Élodie, elle défend, elle, une idée simple. La pratique artistique doit pouvoir se vivre partout et par tous. Elle est au micro de CFM Rodez.
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2: Bon, si vous ne voulez pas finir un jour à chanter « J'aurais voulu être un artiste en pleurant », lancez-vous maintenant. Ou offrez cette possibilité à vos enfants. Élodie Escudier est doreuse de formation, médiatrice artistique itinérante, et elle commence avec les tout-petits.
3: Dès l'instant où l'enfant est en capacité de ramper, de se tenir assis, en fait, il peut commencer à créer, il peut commencer à mettre un pied dans l'art.
4: Bah, un pied, les mains, la tête dans le pot de peinture.
3: C'est l'idée, ouais, l'idée. Ils finissent en patouille dans la peinture comestible en général. Mais avant de rentrer dans la patouille, il y a quand même une immersion sensorielle dans un dispositif que je vais créer en 3D, soit à partir d'une œuvre, soit à partir d'une thématique qu'on travaille avec la structure, ou alors ça va être un album jeunesse qui va prendre vie. Moi, je vais créer tout un décor, il va être immersif sensoriel. L'enfant va vraiment plonger dans ce décor, dans cet univers.
4: Tu as parlé de peinture beaucoup. C'est ton support principal ou tu fais aussi, je sais pas moi, de la sculpture? Qu'est-ce qu'on peut faire?
3: Tous les médiums sont possibles. Alors après, je suis très nulle en tout ce qui va être modelage et tout, mais c'est vrai qu'on en utilise des fois, notamment quand on fait de l'art pariétal avec les tout-petits.
4: Dans l'art pariétal, c'est quoi? Tu peins sur les murs?
3: C'est ça, c'est Lascaux. C'est les grottes. J'ai reproduit en fait une grotte grandeur nature. Non, grandeur nature, j'exagère, mais en tout cas avec des traces d'hommes préhistoriques sur les murs, avec une cabane, avec des peaux de bêtes. Et on le fait surtout l'été en extérieur. Et l'idée, c'est que le bébé et le tout-petit va venir travailler dans le pigment, la terre, le modelage, et va venir s'en donner à cœur joie.
2: C'est sûr. Et au moins, ça ne sera pas sur vos murs. Élodie Scudier, pour la contacter, vous recherchez Atelier au Loup d'Or sur les réseaux sociaux. Elle propose aussi, mercredi après-demain, des ateliers dorure chez Guy Home, 7 rue du Bal à Rodez.
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Marguerite Bellevie sur CFM Radio. Restez avec nous dans quelques instants. On parlera de la 10e édition de la guitare qui va de nouveau résonner à l'Uzèche dans le Lot. Ce sera le prochain coup de projecteur de CFM Cahors. Pour le moment, c'est le moment de jouer. 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

0: Ah, c'est sympa de passer l'après-midi comme ça sous un soleil aussi radieux, en boit, en buvant une petite boisson fraîche. Je suis en train de boire un Perrier citron. J'adore ça, pas vous? Le temps des guitares fêtera sa 10e édition du 28 juillet au 1er août. Alors, le temps des guitares, c'est un festival qui a lieu chaque année à Luzèche. Au programme, il y aura des artistes venus du monde entier, hein, entre guitare classique et musique du monde. Un rendez-vous devenu incontournable, hein, pour les amateurs de cordes et de voyages musicaux. Eh bien, c'est le prochain coup de projecteur de CFMK. Alors, vous restez avec nous, on sera avec Cécile Cardinaux qui nous parlera de tout ça. Blondie et Talisco, c'est le programme dans quelques minutes. Belle fin d'après-midi sur CFM Radio.
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0: Talisco to you sur CFM Radio, la 10e édition du Temps des Guitares. Eh bien, c'est Cécile Cardinaux qui nous en parle tout de suite sur CFM Cahors.
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0: La 10e édition du Temps des Guitares se tiendra dans le Lot à Luzèche du 28 juillet au 1er août. Le festival va vibrer au rythme des cordes et des rencontres musicales, des concerts, des découvertes artistiques pour célébrer la guitare sous toutes ses formes. Cécile Cardinaux, co-fondatrice.
2: L'idée de ce festival, c'est Jean-Pierre Staquet qui l'a eu. On s'est dit qu'on n'allait pas se cantonner à la guitare classique et qu'on allait ouvrir un petit peu la musique du monde. On a une soirée guitare intime, donc ça c'est vraiment guitare classique, avec en première partie un soliste qui a gagné des concours récemment, qui s'appelle Sotiris Athanasius. Et en deuxième partie, on a donc un duo de guitaristes classiques, donc Roxane Elfassi, qui est très connue notamment pour ses vidéos YouTube, où elle joue la musique de Debussy, elle a énormément de vues, et elle joue avec Baptiste Erard. En deuxième soirée, on a mercredi 29 juillet, et là c'est la musique africaine avec le merveilleux joueur de oud qui s'appelle Driss El Maloumi, en duo avec un joueur de kora, la kora qui est un instrument africain d'Afrique de l'Ouest. Le jeudi 30 juillet, c'est de nouveau une soirée plutôt guitare classique avec deux duos magnifique de quatre jeunes femmes. Du coup, c'est le duo avec Alice Brandao et Maya Kral, deux jeunes femmes qui ont gagné des concours de musique de chambre là récemment. Deuxième partie, c'est un duo de guitare romantique et elles jouent debout avec leur guitare en bandoulière et ce sont des guitares très esthétiques, un peu miniatures avec de très belles décorations et elles jouent magnifiquement aussi. Duo Odelia. Et puis le vendredi 31 juillet, c'est la grande soirée d'Amérique latine où Yamandu Costa nous fait l'honneur de revenir. Voilà, c'est le grand nom de la guitare, un guitariste très virtuose et incroyable.
0: La 10e édition du Temps des Guitares, c'est à Luzèche, dans le Lot, du 28 juillet au 1er août. Renseignements complémentaires, letempsdesguitares.com.
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Green Day, 21 Guns sur CFM Radio. Dans 7 minutes, c'est votre flash info avec Elsa Ruau. Puis ensuite, on se retrouvera pour la seconde partie de l'émission. En musique, bien sûr. Et puis, avec quelques infos, je parlerai par exemple de tourisme dans notre région. Et puis également de cet art de vivre très recherché dans le Lot, le Tarn-et-Garonne, le Tarn et l'Aveyron. Qui de Francescoli maintenant sur CFM Radio. Belle fin d'après-midi.

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1: 16h, le flash, Elsa Ruo.
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1: Bonsoir Elsa.
3: Bonsoir à toutes et tous. Donald Trump arrivant en France. Le président américain vient participer au G7 à Évian. Le sommet s'ouvre ce soir en Haute-Savoie. Il sera largement question de l'accord de paix entre l'Iran et les États-Unis. Il doit officiellement être signé en fin de semaine à Genève. Et déjà, Donald Trump assure que les navires commencent à quitter le détroit d'Ormuz. La question d'un péage se pose désormais. Les Iraniens évoquent aujourd'hui des frais de service maritime. Emmanuel Macron estime, lui, qu'il faut tout faire pour qu'il n'y ait pas de péage. Le président, qui a aussi évoqué dans une interview sur TF1 les menaces de droits de douane sur le vin français envisagées par Donald Trump, le président promet d'avoir une discussion respectueuse mais ferme à ce sujet avec son homologue américain. Dans l'actu également, seuls 28% des préconisations de la Civise faites au gouvernement en 2023 ont été mises en œuvre. Pour la commission indépendante sur l'inceste, il faut maintenant passer à la vitesse supérieure. Un bilan qui intervient alors que les appels pour une loi intégrale contre ces violences sont de plus en plus nombreux. Les députés à l'origine de la proposition de loi sont reçus par le Premier ministre cet après-midi et des rassemblements sont aussi prévus à partir de 19h devant les tribunaux dans près de 200 villes. Peut-on être heureux quand les autres ne le sont pas? Débattre, est-ce chercher la vérité? Voilà certains des sujets de philosophie pour la première épreuve du bac ce matin. À suivre cette semaine pour les 530 000 candidats, les épreuves de spécialité. Pour les résultats, il faudra attendre le 7 juillet. Et puis ce n'est pas le capitaine de l'équipe de France qui est en conférence de presse cet après-midi, comme le veut la tradition, avant le premier match des Bleus dans la Coupe du Monde. Kylian Mbappé ménagé avant d'affronter demain le Sénégal. C'est N'Golo Kanté qui répond aux questions des médias. Le milieu français devrait lui être remplaçant demain soir. En attendant, 4 matchs à suivre ce lundi dans le Mondial, et notamment l'entrée en lice d'un autre favori, l'Espagne, qui affronte le Cap-Vert. Le coup d'envoi, c'est à 18h. Bonne fin d'après-midi.
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Et nous voici de retour sur CFM Radio, Gilles avec vous jusqu'à 18h. J'espère que vous avez pris votre crème solaire, hein, votre pare-soleil, parce que ça plombe, ça tape, mais c'est tellement agréable. Miles Simons, maintenant sur CFM Radio, et on se retrouve après, je vous parlerai de tourisme dans notre région.

0: Matt Simons, Identity Crisis sur CFM Radio. Le saviez-vous, le Lot, le Tarn et Garonne et l'Aveyron, ce sont les territoires qui attirent de plus en plus de visiteurs. Ces quatre départements font partie désormais des moteurs du tourisme rural en Occitanie. Cocorico, le tourisme représente à peu près 15% de l'économie locale, selon les zones bien sûr. Et bien en été par exemple, la population peut augmenter de 40 à 150% selon les communes, surtout dans l'Aveyron et le Lot. À nouveau, Cocorico. L'Occitanie est donc la deuxième région touristique de France. Derrière PACA, que des bonnes nouvelles. Genesis dans un instant. Belle fin d'après-midi.
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Make Sense and Enjoy the Silence sur CFM Radio. Écoutez-moi le silence, je vais le rompre avec cette info de dernière minute. Vous savez que nos départements, le Lot, le Tarn, le Tarn-et-Garonne et l'Aveyron, qu'on aime beaucoup, eh bien, c'est devenu un art de vivre très recherché. D'après l'INSEE, environ 85% des habitants déclarent un niveau de satisfaction de vie élevé. Super ça, non? Et plus de 70% des nouveaux arrivants citent la qualité de vie comme première motivation. Et bien voilà, que des bonnes nouvelles. Hein. Dans le Lot et l'Aveyron, d'ailleurs, la densité est faible. Je crois qu'elle est de 30 à 60 habitants au kilomètre carré. Favorise bien sûr un cadre perçu comme apaisé. Comme quoi, nos territoires, le Lot, le Tarn-et-Garonne, le Tarn et l'Aveyron, figurent régulièrement dans les classements des départements où il fait bon vivre ensemble. Que des bonnes nouvelles. Placebo, belle fin d'après-midi.

0: John Mayer sur CFM Radio, Waiting the World to Change. Je suis curieux d'annoncer un titre pareil alors que ce matin, un accord de paix, semble-t-il, serait signé au Moyen-Orient. Bref, dans ici un petit quart d'heure, c'est Rémi Torella qu'on va retrouver pour l'album de la semaine. Il recevra à son micro la chanteuse Marie pour son projet Slow Gen autour d'un album qui s'appelle Aquarius, un album de 10 titres. Et puis ensuite, c'est votre flash de 18h. Et puis à 18h02, là, vous retrouverez votre magazine d'actualité locale, soit dans le Lot, le Tarn-et-Garonne, le Tarn ou l'Aveyron. On se retrouve après qui ? Maroon 5, Michael Jackson. Eh bien ça, j'adore. À tout à l'heure.
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Un des titres phares de son répertoire Bad, Michael Jackson sur CFM Radio. On retrouve dans 7 minutes Rémi Torella, son micro, la chanteuse Marie, qui va nous présenter son album Aquarius, un album de 10 titres. On la retrouve dans 7 minutes après Sam Smith et Paul McCartney sur CFM Radio.

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4: Allô, Marie, bonjour.
5: Bonjour Rémi.
4: Merci d'être avec nous dans PCV cette semaine pour nous présenter votre projet, le projet Slow Jane, autour d'un album intitulé Aquarius. 10 titres, on en écoutera quelques-uns tout au long de cette semaine que nous allons passer ensemble. Alors pour commencer, qu'est-ce qui vous a fait venir à la musique, dites-moi Marie.
5: J'ai toujours chanté, c'est un peu bateau de dire ça. Je crois que j'ai toujours adoré chanter depuis ma plus tendre enfance. Donc c'est vraiment par le chant que je suis rentrée dans la musique. Après j'ai fait du piano, j'ai fait de la guitare et maintenant je suis multi-instrumentiste et chanteuse. Mais donc c'est le chant, c'est un attrait inexpliqué pour le chant.
4: Avant le projet Slow Jane qu'on découvre ensemble cette semaine, qu'est-ce qu'il y a eu comme autres projets musicaux dans votre vie ?
5: Il y en a eu pas mal. Alors il y a eu une participation dans un groupe qui s'appelait Carolina, il y a une dizaine d'années, mais un peu plus. J'étais choriste et pianiste. Et on avait fait Fallen Fest à l'époque, donc un tremplin quoi, dans les salles parisiennes.
4: D'accord.
5: Et avant ça, il y a eu l'apprentissage de la musique classique au piano, voilà. Et puis Slow Jane, ça fait déjà quelques années que ça dure.
4: Oui, nous on vous découvre au travers de cet album Aquarius, mais est-ce qu'il y a eu d'autres albums, d'autres enregistrements ?
5: Oui. Il y a eu un premier album qui est sorti en septembre 2020 et qui était beaucoup plus acoustique, beaucoup moins abouti que celui qui sort là le 12 juin, que j'ai enregistré en studio, en 3 jours de studio, donc c'était beaucoup plus rapide. Voilà.
4: D'accord.
5: Et depuis je travaillais sur Aquarius.
4: Ok, donc celui-ci, ça fait quand même un petit moment que vous travaillez dessus. Il est sorti du studio il y a longtemps ?
5: Il est sorti du studio, de mon studio, parce que en fait j'ai fait la production sur cet album. Donc il est sorti de mon studio il y a à peu près 2 ans. Et ensuite il y a eu 1 an de travail sur le mix. Donc voilà.
4: L'album s'appelle Aquarius, on en écoute un extrait et puis on se dit à demain. Salut Marie.
5: Salut.

0: So Blue, extrait de l'album Aquarius de Slow Jane. On retrouve Marie demain dans PCV.
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1: 18h, l'actu, Elsa Ruau. Bonsoir Elsa.
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3: Bonsoir à toutes et tous. Le G7 en France à la une. Il s'ouvre ce soir et les chefs d'État arrivent à Évian. C'est le cas notamment de Donald Trump, le président américain, qui vient de conclure un accord de paix avec l'Iran. Accord salué de toutes parts, même si les questions restent encore nombreuses sur son contenu, sur le Liban, sur le nucléaire civil iranien, mais aussi sur un possible péage instauré dans le détroit d'Ormuz. Concernant le prix des carburants en France, le chef de l'État a assuré qu'il y aurait des contrôles pour voir si la chute des cours du pétrole est bien répercuté à la pompe. Et sur les aides du gouvernement, le Premier ministre promet qu'elles seront versées comme prévu. En tout cas, les prix baissent dans les stations. Le gasoil est repassé vendredi sous la barre des 2 euros, chiffre aujourd'hui du ministère de la Transition écologique. Comme lundi dernier, de nouveau des rassemblements devant les tribunaux. Ce soir, 150 associations féministes et de défense des enfants appellent à se mobiliser chaque semaine pour protester contre les défaillances révélées par l'affaire Liliana et pour demander une loi intégrale pour lutter contre les violences. Une loi intégrale également proposée par 145 députés de gauche comme de droite en fin d'année à l'Assemblée nationale. Une délégation a été reçue cet après-midi à Matignon pour défendre ce texte auprès du Premier ministre. CNews, mise en demeure par l'ARCOM, l'autorité de régulation de l'audiovisuel, qui demande à la chaîne d'info de respecter l'exigence d'expression pluraliste des courants de pensée et d'opinion. Elle risque sinon des sanctions financières. Et puis la Coupe du monde de foot, le match entre l'Espagne et le Cap-Vert débute et la conférence de presse de l'équipe de France se termine à la veille de leur entrée en lice contre le Sénégal. On veut commencer par une victoire, assure Didier Deschamps. Et pour le sélectionneur des Bleus, le grand favori du mondial, c'est l'Espagne. Et en attendant donc les Français demain soir, on suivra à 21h le premier match de la Belgique opposé à l'Égypte dans le groupe G. Et également dans la nuit, l'entrée en lice de l'Iran qui affronte la Nouvelle-Zélande. Voilà pour l'info. Bonne fin de journée.
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5: Demain, le ciel va être bleu sur les monts de Lacaune et la montagne du Languedoc avec quelques nuages de beau temps. Le vent, il sera très faible, soufflera du nord-ouest à moins de 10 km/h. Côté température, 13 degrés sont attendus en matinée à Espéros, ce sera 29 degrés l'après-midi à Saint-Salvi de Carcavès. Quant au temps pour mercredi, eh bien, pas de gros changements. Vraiment un beau ciel bleu, du soleil, des températures qui continuent de grimper. C'est surtout des températures dans la nuit qui vont moins baisser. Nous attendons 17 degrés en matinée à Moulin-Mage. Ce sera 31 degrés l'après-midi à Murat, avec toujours très peu de vent. Et puis pour la journée de jeudi, toujours un beau soleil, le vent qui va tourner, qui viendra du sud-est, qui soufflera une quinzaine de kilomètres heure. Côté température, nous attendons 19 degrés pour les minimales, 31 degrés pour les maximales, avec toujours un beau soleil pour cette fin de semaine.
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12: Oxygène Intérim vous présente la rubrique emploi et vous souhaite une bonne journée.
5: Nous débutons aujourd'hui ces offres d'emploi à la Salvetat-sur-Agout où l'on recherche un chauffeur, une chauffeuse de poids lourd. Vous aurez en charge le chargement et le déchargement des matériaux de bois, la livraison auprès des clients, le chantier et partenaires, le contrôle du chargement et le respect des consignes de sécurité. Vous devrez faire l'entretien courant du véhicule et de la grue et vous devrez respecter la règlement de transport et des temps de conduite. C'est une offre intérimaire de 3 mois et le numéro, si vous êtes intéressé, numéro que vous retrouvez donc sur le site France Travail, le numéro le 373 99 23, 373 99 23. Nous continuons ces offres d'emploi sur la Salvetat où on cherche un assistant, une assistante de vie aux familles. Vous aurez pour mission d'accompagner les personnes en situation de handicap ou âgées dans les actes de la vie quotidienne. Vous adopterez votre communication, votre rythme et vos gestes selon les besoins uniques de chaque bénéficiaire. Vous devez être attentif aux attentes de la personne et de ses proches. Pour voir l'offre plus en détail, pour postuler ou pour la consulter, eh bien c'est le numéro 357 39 46, 357 39 46. Notez que c'est un CDI.
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1: Aujourd'hui dans votre magazine, je suis avec Serge Zweck. Alors peut-être on vous connaît, Serge, avec The Chicken Man. Donc bonjour Serge.
2: Bonjour Marlise. D'abord, c'est un plaisir d'être ici assise en face de Marlise. Ça n'arrive pas souvent.
1: C'est vrai qu'on n'est pas souvent assis. Hein. Je suis plutôt devant en train d'attendre mon poulet. Non, je le dis en plaisantant. Mais Serge, donc on vous reçoit. Alors, pas spécifiquement pour The Chicken Man, mais plutôt pour une nouvelle association. C'est l'association des plaisirs gourmands, dont vous êtes le président. Toute nouvelle association laconaise. C'est donc en fait l'association qui va gérer dorénavant le marché gourmand de l'été qui se passe sur la place de l'église à Lacaune. Est-ce que pour l'instant je n'ai pas dit de bêtises ?
2: Exactement, exactement. Comme vous dites, nous sommes l'association qui s'appelle Plaisir Gourmand. Veuillez m'excuser pour ma voix, puisque ce n'est pas la bonne voix que j'ai, je suis un peu enrhumé. Mais ça va, ce n'est pas mortel. qui se fait à la place de l'église depuis 4 ans au moins, et qu'on a décidé depuis des années, on pensait de faire une association pour un peu soulager la mairie, puisque la mairie, ils ont affaire et beaucoup à faire, de faire une association pour reprendre le flambeau pour le marché gourmand, ce qu'on a fait pour la première année ici.
1: Alors, il n'y aura pas de gros changements finalement par rapport aux 4 dernières années. Est-ce qu'on va retrouver les mêmes marchands, les mêmes commerçants? Est-ce que voilà, tous les mercredis soirs de l'été, on va retrouver la même ambiance pour celles et ceux qui ont déjà participé? Vous allez un petit peu nous décrire cette ambiance, voilà, pour ceux qui ne sont jamais venus.
2: Vous allez retrouver tout à fait les mêmes participants. Pour l'ambiance, ça c'est quelque chose, puisque chaque fois, pour chaque mercredi différent, on a des groupes, on a une animation qui se fait. Alors ça c'est quelque chose d'autre. C'est un marché surtout qui se concentre sur la boucherie, qui est très important, puisque là, les gens ils viennent pour faire la fête, et il y en a peut-être pour faire la bête, enfin, pour faire la fête et manger. Ça c'est surtout le but de Plaisir Gourmand.
1: Donc, vraiment, l'idée de ce marché gourmand et de plaisir gourmand, c'est les plaisirs de la bouche, j'ai envie de dire.
2: Tout à
1: fait. Puisqu'en
2: fait,
1: ce n'est pas un marché où on va retrouver autre chose, finalement, que des gourmandises.
2: Pas pour l'instant. Là, on verra bien dans le futur, mais pour l'instant, pas du tout.
1: Alors, quel type de commerce on retrouve? Alors, bien sûr, il y a The Chicken Man, on vient d'en parler. Donc, c'est votre entreprise à vous, votre food truck. Qui c'est qu'on retrouve d'autres? Est-ce que... on va peut-être pas citer tout le monde, mais en tout cas, les différents produits qu'on peut retrouver.
2: Il y a naturellement les glaces, il y a le sucre, comme la crêpe, il y a les sandwichs, il y a la frite... belge, entre parenthèses, puisque les Françaises, la frite, je peux pas le dire à haute voix, qui sera sur place. Il y a les fromages, je pense qu'il y a aussi le manège qui sera là, comme chaque année, rien de changé.
1: Et alors c'est vous du coup qui choisissez aussi, donc parce que chaque marché gourmand est animé, donc ça commencera à partir du 8 juillet par Toff. Alors, qu'est-ce que c'est que Toff? C'est un musicien, c'est ça?
2: Eh bien, le programme a été fait avant qu'on avait fait l'association. Ça veut dire que c'est la mairie qui s'en a occupé.
1: D'accord.
2: Ils ont tout transmis. Alors, je ne peux pas vous répondre. Toff est déjà venu. Ils ne sont pas nouveaux, ils sont connus. Mais si vous posez la question de chaque artiste, c'est qui, comment, où, je suis désolé, mais je ne pourrais pas vous répondre. Mais de toute façon, ça va faire une ambiance énorme.
1: Ouais. Et puis moi, je vais vous le dire, je ferai ma petite souris. Juste avant les mercredis, avant le mercredi, je vous dirai ce qu'il y a au marché gourmand toutes les semaines. Et je vous dirai si c'est musique, guitare, plutôt DJ, etc. Il n'y a pas de souci.
2: Tout ça par la radio? Vous êtes magnifique.
1: Ah, mais je suis magnifique. Merci, Serge. C'est gentil. Alors, juillet, août, tous les mercredis à partir de 18h30 sur le parking de l'église. Peut-être dire un mot un petit peu de ce bureau des plaisirs gourmands. Il y a vous qui êtes président. On retrouve à la trésorerie Madame Miaille qui s'occupe des fromages. Voilà, pour la situer, pour celles et ceux qui
2: connaissent. Agricultrice.
1: Agricultrice. Et puis ensuite, nous avons Madame Mille, Josiane Mille, qui elle est secrétaire. Et alors, qui s'occupe de l'association des majorettes. Voilà, et qui va gérer la buvette, c'est ça?
2: Oui, en effet. Comme chaque année, il y a la buvette, ça reste comme ça. Les majorettes seront là, ils vont faire leur petite... la petite ambiance, comme d'hab, il n'y a rien qui change là.
1: Donc, en fait, l'idée, c'était soulager la mairie, comme vous avez dit, en fait, permettre aussi de pérenniser ce marché gourmand, et puis se dire aussi que vous vous fédérez entre commerçants, artisans, fermiers. En fait, c'est ça l'idée de ce plaisir gourmand.
2: Oui, mais il ne faut pas oublier, ce n'est pas uniquement un marché gourmand pour la Corne. Naturellement, c'est fin la Corne. Et les Lacornais, ils sont fidèles, ils sont toujours présents. Mais aussi, c'est aussi pour tous les environs de la Corne. Tout le monde est le bienvenu s'ils viennent de la Salvetat ou de Murat, ou même de Béziers, on ne sait jamais.
1: Hein, bien sûr, il y a les visiteurs l'été. Ah,
2: tout à fait, tout à fait. Alors, tout le monde est le bienvenu, on ne veut pas se concentrer uniquement sur la Corne. On veut voir beaucoup plus loin.
1: Donc, on veut voir beaucoup de monde pour les marchés gourmands, mais c'est quand même quelque chose qui commence à bien fonctionner, qui commence, j'ai dit, mais qui fonctionne très bien, même, on peut dire, puisqu'en fait, ça fait 4 ans, vous le disiez, voire 5 ans, on n'est pas sûr du début, mais ça va continuer. Et est-ce que l'idée aussi, c'est peut-être de proposer d'autres moments avec l'association à d'autres moments de l'année, ou dans un premier temps, c'est juillet et août, et après, on verra.
2: Non, tout à fait, tu as bien raison. Je ne sais pas, peut-être vous avez une boule en verre où on peut regarder.
1: Ah, je suis voyante.
2: Voilà, c'est ça. Je ne trouvais pas le mot. Puisqu'en effet, on veut faire plus que ça. Ce n'est pas uniquement marché gourmand de la Corne. Si on a d'autres demandes, on va le faire. On va voir dans le groupe avec les membres si c'est faisable ou pas. Ce n'est pas uniquement le président ou bien la secrétaire qui décide ce qu'on fait ou ce qu'on ne fait pas. On pose toujours la question aux membres. Écoutez, est-ce que ça vous va? On veut le faire. Est-ce qu'on peut le faire?
1: Alors, on voit finalement que si vous vous êtes regroupés, c'est aussi que vous vous entendez bien entre commerçants, parce que des fois, on se dit, oh, ben, c'est un peu la guerre, mais pas du tout.
2: Il n'y a pas la guerre, on est soudés, on sait quoi on veut, on sait de quoi on parle, et parfois, tu sais, dans le meilleur ménage, il peut y avoir un petit mot qui... Mais ça ne veut rien dire.
1: J'ai envie de dire, c'est la vie.
2: Oui, et ça passe très vite.
1: C'est des petits orages qui passent très très vite. Donc je vais rappeler toutes les dates. En fait, c'est tous les mercredis de juillet et août, et ça commence pour les vacances scolaires. Donc 8 juillet, 15 juillet, 22 juillet, 29 juillet, ça c'est une très belle date. 5 août, 12 août, 19 août, 26 août. Et avec donc chaque fois de la musique, des choses différentes.
2: Une animation.
1: Voilà, parce que je vois culture et tradition, je vois violon, je vois aussi diapason. Donc on va avoir vraiment différents types de musique. Oui. Et on peut venir tous les mercredis, on sera le bienvenu. Et tous les mercredis, on peut manger quelque chose de différent.
2: Vous pouvez venir, on espère que vous allez venir, puisqu'on attend beaucoup de monde. Chaque fois, quand la météo est de notre côté, il n'y a pas de problème, on fait le plein. Alors quand on fait le plein, ça veut dire qu'il y a l'ambiance, les gens sont heureux, ils sont contents, ils s'amusent. Ce n'est que du positif.
1: Donc si vous avez envie d'un moment positif, si vous avez envie de plaisir gourmand, avec un S, vous me l'avez bien précisé, eh bien vous venez au marché gourmand les juillet, août, tous les mercredis à la Conne. Je vous laisse le mot de la fin, Serge.
2: Eh bien le mot de la fin, c'est qu'on a commencé avec quelque chose qui n'aura pas de fin, j'espère, et qu'on pourrait continuer encore des années à faire la pub pour la Corne et les environs, avec les locaux et les marchands. Oui, c'est le plus important.
1: Des bons produits du terroir, et on ne repartira pas avec la faim. Petit jeu de mots.
2: Et ici, je ne pense pas, et même s'il y a quelque chose que j'ai oublié de dire, c'est la première année qu'on va faire un loto.
1: Oula.
2: Oui, on va faire un loto chaque mercredi.
1: D'accord.
2: Un loto. Et puis, ça sera un bon de vala. Il faut consommer sur place. Ça veut dire, disons, qu'on gagne 10 euros, un petit montant. On va chercher un petit pain qui coûte 8. Il y a 2 euros qui restent. Et bien, les 2 euros qui restent, vous pouvez le garder pour la prochaine fois. Ils ne sont pas perdus. Si vous dépassez le montant, là, il faut ouvrir le porte-monnaie.
1: Bon, ce qui paraît logique. Mais en tout cas, voilà, c'est cumulable.
2: Oui,
1: voilà.
2: Tout à fait. Ça veut dire que le gagnant peut choisir chez quel stand, quel professionnel il va. Okay. Ça, c'est libre.
1: Et alors, je rappelle aussi, donc c'est un marché gourmand, on peut se restaurer sur place, mais on peut aussi repartir avec un petit fromage, avec un petit poulet.
2: Tout à fait. On peut amener la marchandise. Chaque année, on a des gens qui viennent chercher et qui mangent à la maison. Pourquoi pas?
1: Donc pas de souci. Donc on le rappelle, les marchés gourmands, on retrouve les affiches tout simplement sur l'application Intramuros, sur le site de la commune de Lacaune, hein, puisqu'ils sont toujours partie prenante. Et puis cette nouvelle association des plaisirs gourmands. Donc merci Serge d'avoir été aujourd'hui au micro de CFM pour nous donner envie de venir passer tous les mercredis avec vous.
2: C'est très gentil, c'est moi qui vous remercie.

0: Accord salué de toutes parts, même si les questions restent encore nombreuses sur son contenu, sur le Liban, sur le nucléaire civil iranien, mais aussi sur un possible péage instauré dans le détroit d'Ormuz. Concernant le prix des carburants en France, le chef de l'État a assuré qu'il y aurait des contrôles pour voir si la chute des cours du pétrole est bien répercutée à la pompe. Et sur les aides du gouvernement, le Premier ministre promet qu'elles seront versées comme prévu. En tout cas, les prix baissent dans les stations. Le gasoil est repassé vendredi sous la barre des 2 euros, chiffre aujourd'hui du ministère de la Transition écologique. Comme lundi dernier, de nouveau des rassemblements devant les tribunaux. Ce soir, 150 associations féministes et de défense des enfants appellent à se mobiliser chaque semaine pour protester contre les défaillances révélées par l'affaire Liliana et pour demander une loi intégrale pour lutter contre les violences. Une loi intégrale également proposée par 145 députés de gauche comme de droite en fin d'année à l'Assemblée nationale. Une délégation a été reçue cet après-midi à Matignon pour défendre ce texte auprès du Premier ministre. CNews, mise en demeure par l'ARCOM, l'autorité de régulation de l'audiovisuel, qui demande à la chaîne d'info de respecter l'exigence d'expression pluraliste des courants de pensée et d'opinion. Elle risque sinon des sanctions financières. Et puis la Coupe du monde de foot, le match entre l'Espagne et le Cap-Vert débute et la conférence de presse de l'équipe de France se termine à la veille de leur entrée en lice contre le Sénégal. On veut commencer par une victoire, assure Didier Deschamps. Et pour le sélectionneur des Bleus, le grand favori du mondial, c'est l'Espagne. Et en attendant donc les Français demain soir, on suivra à 21h le premier match de la Belgique opposé à l'Égypte dans le groupe G. Et également dans la nuit, l'entrée en lice de l'Iran qui affronte la Nouvelle-Zélande. Voilà pour l'info. Bonne fin de journée.
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0: 19h, vous êtes sur CFM Lacône. Bonne soirée, on retrouve Olivier Freiss pour l'actualité sportive.
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0: Bonsoir Olivier.
2: Bonsoir à tous. Les Bleus entrent dans le Mondial demain. Le meilleur entraîneur de la Ligue 1 part en Angleterre. Et en revenant dans le 15 de France, c'est l'actu sport du jour. J-1 avant l'entrée en lice des Bleus dans la Coupe du Monde de foot pour sa première rencontre de la compétition. Demain soir à 21h, l'équipe de France affrontera le Sénégal. Au programme en cette veille de match, le dernier entraînement et la traditionnelle conférence de presse. Didier Deschamps l'a assuré. On veut commencer par une victoire, a déclaré le sélectionneur des Bleus. La composition de l'équipe, elle, ne sera dévoilée que demain, juste avant le coup d'envoi de France-Sénégal. Parmi les interrogations, qui complétera le quatuor offensif aux côtés de Mbappé, Dembélé et Olysée? Ce sera Désiré Doué ou Bradley Barcola, deux coéquipiers du Paris Saint-Germain. Et avant cette rencontre, à suivre ce soir la Belgique qui est opposée à l'Égypte, toujours dans le groupe G. L'Iran joue cette nuit contre la Nouvelle-Zélande. À suivre aussi cette nuit l'Arabie Saoudite face à l'Uruguay dans le groupe H. Le foot encore, Pierre Sage chez Crystal Palace, c'est fait. Le désormais ex-entraîneur de Lens s'est engagé pour les trois prochaines saisons avec le club britannique. Pierre Sage qui est remplacé à Lens par l'Allemand Dino Topmöller. En rugby, 6 ans après avoir pris sa retraite internationale, national Jefferson Poirot fait bien son retour dans le 15 de France. Le pilier de l'Union Bordeaux-Bègle fait partie de la liste des 28 joueurs appelés pour préparer le match amical entre la France A et l'Angleterre A vendredi soir à Vannes. Au total, 9 membres de l'UBB sont dans cette liste de 28 joueurs. À noter la première sélection chez les Bleus de l'ailier du Castres Olympique, Christian Mbadiang. Le tennis, Terence Sattmann s'est qualifié pour le deuxième tour du tournoi de Halle en battant l'Espagnol Martin Landalousse. Et puis du changement au classement ATP, Daniil Medvedev s'est emparé de la 7e place au détriment de Novak Djokovic. Sur le podium, Yannick Sinner devance toujours Carlos Alcaraz. Alexander Zverev, vainqueur de Roland-Garros, complète le podium. Du côté des Français, Arthur Fils reste numéro 1 tricolore. Il se classe en 21e position. Un mot de basket, Pierrick Poupé ne sera plus l'entraîneur de l'ASVEL la saison prochaine. Arrivé en 2024, son contrat n'a pas été prolongé. Bonne soirée.
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Après le YouTube qui fait toujours du bien en ce début de soirée, on va se rendre à la Salvetta sur Agoute où ce week-end, samedi plus précisément, de 10h à 17h30, vous avez rendez-vous avec la fête de la biodiversité des idées. C'est la première et tout au long de la journée, vous pourrez bénéficier d'une journée vraiment pédagogique, ludique, artistique, avec plein d'animations et une calèche qui va vous emmener d'un endroit à un autre dans la Salvetta pour profiter de toutes ces animations. Et le petit truc en plus, c'est qu'on se sera présent l'équipe de CFM Lacon, on sera présent de 10h à midi pour une émission spéciale que vous pourrez entendre sur notre antenne. En tout cas, si vous voulez le programme en totalité, n'hésitez pas à vous rendre sur le site de la communauté de communes du Haut-Languedoc, dans vos bureaux d'information touristique, vous trouvez toutes les infos. Quant à nous, eh bien, c'est Olivia Rodrigo qui arrive sur votre antenne locale.

The Tower de Futuristland sur CFM Laconne. Il est 19h43 et on prend la direction de Murat où c'est reparti pour les festivals. Alors le festival, c'est bien sûr le festival qui se passe durant tout le mois de juillet, tout le mois d'août du côté de Murat, sous la halle. Et ça commence même un petit peu avant pour fêter l'été. Ce sera le 20 juin prochain avec le concert Just Five, une soirée festive pour la fête de la musique avec restauration assurée par la MJC et la Diane Muratèse, Bodega Saucisse Frites dès 19h. Donc un bon moment en perspective avec trois jeunes derrière les instruments. Ça va être très sympa.

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1: Il est 20h, Arthur Ribbe pour votre actualité. Bonsoir Arthur.
2: Bonsoir à tous. Le G7 s'ouvre à Évian. Le sommet international va durer jusqu'à mercredi. Il sera principalement question de l'accord de paix entre l'Iran et les États-Unis. Un accord encore flou qui doit être signé en fin de semaine à Genève, en Suisse. Il prévoit l'arrêt des combats sur tous les fronts entre les deux parties et la fin du blocus sur le détroit d'Ormuz. En revanche, Téhéran envisage de mettre en place des frais de service maritime. Nous allons tout faire pour que ce ne soit pas le cas, indique de son côté Emmanuel Macron, le chef de l'État qui s'est entretenu en amont de l'ouverture de ce sommet avec Donald Trump. Et l'annonce de cet accord a déjà commencé à faire baisser le prix du baril. Une baisse des tarifs en station-service est donc très probable dans les prochaines semaines. Le gasoil est même repassé dès vendredi sous la barre symbolique des 2 euros le litre en France. Une première depuis le mois de mars. Néanmoins, les aides annoncées pour faire face à la montée des prix du carburant seront versées comme convenu, confirme le Premier ministre Sébastien Lecornu. On appelle à l'humanité des autorités portugaises. Les parents d'Angela demandent l'extradition de Cédric Prison, accusé d'un double féminicide, dont celui de leur fille. Il est depuis fin mars détenu au Portugal, qui refuse de le remettre aux autorités françaises. De nombreuses associations et collectifs appellent à de nouveaux rassemblements devant les tribunaux en France ce soir pour réclamer une loi intégrale contre les violences sexistes et sexuelles faites aux femmes et aux enfants. La mort de la jeune Liana avait mis en lumière plusieurs défaillances dans le système judiciaire. À la chaîne télévisée CNews, mise en demeure par l'Arcom, le gendarme de l'audiovisuel français reproche à la chaîne du groupe Canal+, détenue par Vincent Bolloré, de présenter des débats à sens unique avec des intervenants issus de médias aux lignes politiques identiques. Cette mise en demeure est le dernier échelon avant une possible lourde sanction financière. Et puis direction la Coupe du Monde de football, c'est au tour de la Belgique d'entrer en lice. Les Diables Rouges affrontent l'Égypte à 21h. L'équipe de France, elle jouera demain à la même heure contre le Sénégal. Bonne soirée à tous.
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Sur les ondes de CFM Lacon, souvent on vous parle de la programmation culturelle en Haut-Languedoc. Eh bien, la clôture de la saison se fera ce 21 juin à l'occasion de la fête de la musique. La clôture se fera avec le piano voyageur. Peut-être vous les aviez déjà vus, ils étaient venus du côté de Perrac. En fait, c'est un piano qui voyage à l'intérieur d'un camion et tel un food truck, on ouvre le haillon et puis on découvre la musique. Eh bien, cette fois-ci, le concert aura lieu à Combon et Salvergue du côté du parc du village. Si à mauvais temps, on se replie à l'église, c'est gratuit, c'est à 15h et c'est donc le dimanche 21 juin. Au piano, nous aurons Jonas Vito et le comédien sera Mathieu Marie avec pour thématique une thématique tournée vers la nature, un concert qui est dédié à la campagne et au folklore populaire. Absolument à voir si vous aimez la musique et le piano. Il était

En ces débuts de soirée, une petite information pratique. Notez que l'espace de source chaude à la Cône sera fermé exceptionnellement demain pour la formation de remise à niveau du secourisme. Mais ensuite, les horaires normaux vont reprendre. D'ailleurs, les horaires d'été arrivent très vite. Pour toutes les informations, c'est au 05 63 37 69 90. Quant à nous, il y a de la musique. Arcade Fire qui arrive. The Sideshow Tragedy. Mais avant, c'est Oasis avec leur titre Whatever.

0: La soirée va continuer avec vos offres d'emploi qui arrivent d'ici quelques minutes. On retrouvera aussi la météo et bien sûr la rediff du MAG. Nous serons avec Serge Zweck de The Chicken Man qui vous propose de parler du marché gourmand puisqu'une nouvelle association a vu le jour à la Conne pour le marché gourmand du mercredi. Donc à découvrir d'ici quelques minutes. On termine l'heure tranquillement en musique et on se retrouve juste après.
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2: Demain, le ciel va être bleu sur les monts de Lacaune et la montagne du Languedoc avec quelques nuages de beau temps. Le vent, il sera très faible, soufflera du nord-ouest à moins de 10 km/h. Côté température, 13 degrés sont attendus en matinée à Espéros, ce sera 29 degrés l'après-midi à Saint-Salvi de Carcavès. Quant au temps pour mercredi, eh bien, pas de gros changements. Vraiment un beau ciel bleu, du soleil, des températures qui continuent de grimper. C'est surtout des températures dans la nuit qui vont moins baisser. Nous attendons 17 degrés en matinée à Moulin-Mage. Ce sera 31 degrés l'après-midi à Murat, avec toujours très peu de vent. Et puis pour la journée de jeudi, toujours un beau soleil. Le vent qui va tourner, qui viendra du sud-est, qui soufflera une quinzaine de kilomètres heure. Côté température, nous attendons 19 degrés pour les minimales, 31 degrés pour les maximales, avec toujours un beau soleil pour cette fin de semaine.
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8: Oxygène Intérim vous présente la rubrique emploi et vous souhaite une bonne journée.
2: Nous débutons aujourd'hui ces offres d'emploi à la Salvetat-sur-Agoute où l'on recherche un chauffeur, une chauffeuse de poids lourd. Vous aurez en charge le chargement et le déchargement des matériaux de bois, la livraison auprès des clients, chantiers et partenaires, le contrôle du chargement et le respect des consignes de sécurité. Vous devrez faire l'entretien courant du véhicule et de la grue et vous devrez respecter la règlement de transport et des temps de conduite. C'est une offre intérimaire de 3 mois et le numéro, si vous êtes intéressé, numéro que vous retrouvez donc sur le site France Travail, le numéro le 373 99 23, 373 99 23. Nous continuons ces offres d'emploi sur la Salvetat où on cherche un assistant, une assistante de vie aux familles. Vous aurez pour mission d'accompagner les personnes en situation de handicap ou âgées dans les actes de la vie quotidienne. Vous adopterez votre communication, votre rythme et vos gestes selon les besoins uniques de chaque bénéficiaire. Vous devez être attentif aux attentes de la personne et de ses proches. Pour voir l'offre plus en détail, pour postuler ou pour la consulter, eh bien c'est le numéro 357 39 46, 357 39 46. Notez que c'est un CDI.
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1: Aujourd'hui dans votre magazine, je suis avec Serge Zweck. Alors, peut-être on vous connaît, Serge, avec The Chicken Man. Donc bonjour Serge.
2: Bonjour Marlise. D'abord, c'est un plaisir d'être ici assise en face de Marlise. Ça n'arrive pas souvent.
1: C'est vrai qu'on n'est pas souvent assis. Hein. Je suis plutôt devant, en train d'attendre mon poulet. Non, je le dis en plaisantant. Mais Serge, donc on vous reçoit. Alors, pas spécifiquement pour The Chicken Man, mais plutôt pour une nouvelle association. C'est l'association des plaisirs gourmands, dont vous êtes le président. Toute nouvelle association laconaise. C'est donc en fait l'association qui va gérer dorénavant le marché gourmand de l'été qui se passe sur la place de l'église à Lacaune. Est-ce que pour l'instant je n'ai pas dit de bêtises ?
2: Exactement. Comme vous dites, nous sommes l'association qui s'appelle Plaisir Gourmand. Veuillez m'excuser pour ma voix, puisque ce n'est pas la bonne voix que j'ai, je suis un peu enrhumé. Mais ça va, ce n'est pas mortel. qui se fait à la place de l'église depuis 4 ans au moins, et qu'on a décidé depuis des années, on pensait de faire une association pour un peu soulager la mairie, puisque la mairie, ils ont affaire, et beaucoup à faire, de faire une association pour reprendre le flambeau pour le marché gourmand, ce qu'on a fait pour la première année ici.
1: Alors, il n'y aura pas de gros changements finalement par rapport aux 4 dernières années. Est-ce qu'on va retrouver les mêmes marchands, les mêmes commerçants ? Est-ce que tous les mercredis soirs de l'été, on va retrouver la même ambiance pour celles et ceux qui ont déjà participé ? Vous allez un petit peu nous décrire cette ambiance, voilà. Pour vous ceux qui ne sont jamais venus.
2: Vous allez retrouver tout à fait les mêmes participants. Pour l'ambiance, ça c'est quelque chose, puisque chaque fois, pour chaque mercredi différent, on a des groupes, on a une animation qui se fait. Alors ça c'est quelque chose d'autre. C'est un marché surtout qui se concentre sur la boucherie, qui est très important, puisque là les gens ils viennent pour faire la fête, et il y en a peut-être pour faire la bête, enfin pour faire la fête et manger. Ça c'est surtout le but de Plaisir Gourmand.
1: Donc, vraiment, l'idée de ce marché gourmand et de plaisir gourmand, c'est les plaisirs de la bouche, j'ai envie de dire.
2: Tout à
1: fait.
2: Puisqu'en
1: fait, ce n'est pas un marché où on va retrouver autre chose, finalement, que des gourmandises.
2: Pas pour l'instant. Là, on verra bien dans le futur, mais pour l'instant, pas du tout.
1: Alors, quel type de commerce on retrouve ? Alors, bien sûr, il y a The Chicken Man, on vient d'en parler. Donc, c'est votre entreprise à vous, votre food truck. Qui c'est qu'on retrouve d'autres ? Est-ce que... on va peut-être pas citer tout le monde, mais en tout cas, les différents produits qu'on peut retrouver.
2: Il y a naturellement les glaces, il y a le sucre, comme la crêpe, il y a les sandwichs, il y a la frite... belge, entre parenthèses, puisque les Françaises, la frite, je peux pas le dire à haute voix, qui sera sur place. Il y a les fromages. Je pense qu'il y a aussi le manège qui sera là. Comme chaque année, rien de changé.
1: Et alors, c'est vous, du coup, qui choisissez aussi, donc, parce que chaque marché gourmand est animé. Donc, ça commencera à partir du 8 juillet par Toff. Alors, qu'est-ce que c'est que Toff ? C'est un musicien, c'est ça ?
2: Eh bien, le programme a été fait avant qu'on avait fait l'association. Ça veut dire que c'est la mairie qui s'en a occupé.
1: D'accord.
2: Ils ont tout transmis. Alors, je ne peux pas vous répondre. Toff est déjà venu. Ils ne sont pas nouveaux, ils sont connus. Mais si vous posez la question de chaque artiste, c'est qui, comment, où, je suis désolé, mais je ne pourrais pas vous répondre. Mais de toute façon, ça va faire une ambiance énorme.
1: Ouais. Et puis moi, je vais vous le dire, je ferai ma petite souris. Juste avant les mercredis, avant le mercredi, je vous dirai ce qu'il y a au marché gourmand toutes les semaines. Et je vous dirai si c'est musique, guitare, plutôt DJ, etc. Il n'y a pas de souci.
2: Tout ça par la radio ? Vous êtes magnifique.
1: Ah, mais je suis magnifique. Merci, Serge. C'est gentil. Alors, juillet, août, tous les mercredis à partir de 18h30 sur le parking de l'église. Peut-être dire un mot un petit peu de ce bureau des plaisirs gourmands. Il y a vous qui êtes président. On retrouve à la trésorerie Madame Miaille qui s'occupe des fromages. Voilà, pour la situer, pour celles et ceux qui
2: connaissent. Agricultrice.
1: Agricultrice. Et puis ensuite, nous avons Madame Mille, Josiane Mille, qui elle est secrétaire, et alors qui s'occupe de l'association des majorettes, voilà, et qui va gérer la buvette, c'est ça ?
2: Oui, en effet. Comme chaque année, il y a la buvette, ça reste comme ça, les majorettes seront là, ils vont faire leur petite ambiance, comme d'hab. Il n'y a rien qui change, là.
1: Donc, en fait, l'idée, c'était soulager la mairie, comme vous avez dit, en fait, permettre aussi de pérenniser ce marché gourmand, et puis se dire aussi que vous vous fédérez entre commerçants, artisans, fermiers. En fait, c'est ça l'idée de ce plaisir gourmand.
2: Oui, mais il faut pas oublier, c'est pas uniquement un marché gourmand pour la Corne. Naturellement, c'est fin la Corne. Et les Lacornais, ils sont fidèles, ils sont toujours présents. Mais aussi, c'est aussi pour tous les environs de la Corne. Tout le monde est le bienvenu s'ils viennent de la Salvetat ou de Murat, ou même de Béziers, on ne sait jamais.
1: Hein, bien sûr, il y a les visiteurs l'été. Ah,
2: tout à fait, tout à fait. Alors, tout le monde est le bienvenu, on ne veut pas se concentrer uniquement sur la Corne. On veut voir beaucoup plus loin.
1: Donc, on veut voir beaucoup de monde pour les marchés gourmands, mais c'est quand même quelque chose qui commence à bien fonctionner, qui commence, j'ai dit, mais qui fonctionne très bien, même, on peut dire, puisqu'en fait, ça fait 4 ans, vous le disiez, voire 5 ans, on n'est pas sûr du début, mais ça va continuer. Et est-ce que l'idée aussi, c'est peut-être de proposer d'autres moments avec l'association à d'autres moments de l'année, ou dans un premier temps, c'est juillet et août, et après, on verra.
2: Non, tout à fait, t'as bien raison. Je sais pas, peut-être vous avez une boule en verre où on peut regarder.
1: Ah, je suis voyante.
2: Voilà, c'est ça. Je trouvais pas le mot, puisque en effet, on veut faire plus que ça. C'est pas uniquement marché gourmand de la Corne. Si on a d'autres demandes, on va le faire. On va voir dans le groupe avec les membres si c'est faisable ou pas. C'est pas uniquement le président ou bien la secrétaire qui décide ce qu'on fait ou ce qu'on fait pas. C'est tout. On pose toujours la question aux membres. Écoutez, est-ce que ça vous va, on veut le faire, est-ce qu'on peut le faire?
1: Alors, on voit finalement que si vous vous êtes regroupés, c'est aussi que vous vous entendez bien entre commerçants, parce que des fois, on se dit, oh, ben, c'est un peu la guerre, mais pas du tout.
2: Il n'y a pas la guerre, on est soudés, on sait quoi on veut, on sait de quoi on parle, et parfois, tu sais, dans le meilleur ménage, il peut y avoir un petit mot qui... Mais ça ne veut rien dire.
1: J'ai envie de dire, c'est la vie.
2: Oui, et ça passe très vite.
1: C'est des petits orages qui passent très très vite. Donc je vais rappeler toutes les dates. En fait, c'est tous les mercredis de juillet et août et ça commence pour les vacances scolaires. Donc 8 juillet, 15 juillet, 22 juillet, 29 juillet, ça c'est une très belle date. 5 août, 12 août, 19 août, 26 août. Et avec donc chaque fois de la musique, des choses différentes.
2: Des animations.
1: Voilà, parce que je vois culture et tradition, je vois violon, je vois aussi diapason. Donc on va avoir vraiment différents types de musique. Oui. Et on peut venir tous les mercredis, on sera le bienvenu. Et tous les mercredis, on peut manger quelque chose de différent.
2: Vous pouvez venir, on espère que vous allez venir, puisqu'on attend beaucoup de monde. Chaque fois, quand la météo est de notre côté, il n'y a pas de problème, on fait le plein. Alors quand on fait le plein, ça veut dire qu'il y a l'ambiance, les gens sont heureux, ils sont contents, ils s'amusent. Ce n'est que du positif.
1: Donc si vous avez envie d'un moment positif, si vous avez envie de plaisir gourmand, avec un S, vous me l'avez bien précisé, eh bien vous venez au marché gourmand les juillet, août, tous les mercredis à la Conne. Je vous laisse le mot de la fin, Serge.
2: Eh bien le mot de la fin, c'est qu'on a commencé avec quelque chose qui n'aura pas de fin, j'espère, et qu'on pourrait continuer encore des années et des années à faire la pub pour la Corne et les environs, avec les locaux et les marchands. Oui, c'est le plus important.
1: Des bons produits du terroir et on ne repartira pas avec la faim. Petit jeu de mots.
2: Et ici, je ne pense pas, et même s'il y a quelque chose que j'ai oublié de dire, c'est la première année qu'on va faire un loto.
1: Oula.
2: Oui, on va faire un loto chaque mercredi.
1: D'accord.
2: Un loto, et puis ça sera un bon de voilà. Il faut consommer sur place, ça veut dire, disons qu'on gagne 10 euros, un petit montant. On va chercher un petit pain qui coûte 8, il y a 2 euros qui restent, et bien les 2 euros qui restent, vous pouvez les garder pour la prochaine fois. Ils ne sont pas perdus. D'accord. Si vous dépassez le montant, là, il faut ouvrir le porte-monnaie.
1: Bon, ce qui paraît logique. Mais en tout cas, voilà, c'est cumulable.
2: Oui,
1: voilà.
2: Voilà, tout à fait. Tout à fait. Ça veut dire que le gagnant peut choisir chez quel stand, quel professionnel il va. Okay. Ça, c'est libre.
1: Et alors, je rappelle aussi, donc c'est un marché gourmand, on peut se restaurer sur place, mais on peut aussi repartir avec un petit fromage, avec un petit poulet, avec...
2: Tout à fait. On peut amener la marchandise. Chaque année, on a des gens qui viennent chercher et qui mangent à la maison. Pourquoi pas?
1: Donc pas de souci. Donc on le rappelle, les marchés gourmands, on retrouve les affiches tout simplement sur l'application Intramuros, sur le site de la commune de Lacône, hein, puisqu'ils sont toujours partie prenante. Et puis cette nouvelle association des plaisirs gourmands. Donc merci Serge d'avoir été aujourd'hui au micro de CFM pour nous donner envie de venir passer tous les mercredis avec vous.
2: C'est très gentil, c'est moi qui vous remercie.

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1: Bonsoir à tous. Le G7 s'ouvre à Évian. Le sommet international va durer jusqu'à mercredi. Il sera principalement question de l'accord de paix entre l'Iran et les États-Unis. Un accord encore flou qui doit être signé en fin de semaine à Genève, en Suisse. Il prévoit l'arrêt des combats sur tous les fronts entre les deux parties et la fin du blocus sur le détroit d'Ormuz. En revanche, Téhéran envisage de mettre en place des frais de service maritime. Nous allons tout faire pour que ce ne soit pas le cas, indique de son côté Emmanuel Macron, le chef de l'État qui s'est entretenu en amont de l'ouverture de ce sommet avec Donald Trump. Et l'annonce de cet accord a déjà commencé à faire baisser le prix du baril. Une baisse des tarifs en station-service est donc très probable dans les prochaines semaines. Le gasoil est même repassé dès vendredi sous la barre symbolique des 2 euros le litre en France. Une première depuis le mois de mars. Néanmoins, les aides annoncées pour faire face à la montée des prix du carburant seront versées comme convenu, confirme le Premier ministre Sébastien Lecornu. On appelle à l'humanité des autorités portugaises. Les parents d'Angela demande l'extradition de Cédric Prison, accusé d'un double féminicide, dont celui de leur fille. Il est depuis fin mars détenu au Portugal, qui refuse de le remettre aux autorités françaises. De nombreuses associations et collectifs appellent à de nouveaux rassemblements devant les tribunaux en France ce soir pour réclamer une loi intégrale contre les violences sexistes et sexuelles faites aux femmes et aux enfants. La mort de la jeune Liana avait mis en lumière plusieurs défaillances dans le système judiciaire. À la chaîne télévisée CNews, mise en demeure par l'ARCOM, le gendarme de l'audiovisuel français reproche à la chaîne du groupe Canal+, détenue par Vincent Bolloré, de présenter des débats à sens unique avec des intervenants issus de médias aux lignes politiques identiques. Cette mise en demeure est le dernier échelon avant une possible lourde sanction financière. Et puis direction la Coupe du Monde de football, c'est au tour de la Belgique d'entrer en lice. Les Diables Rouges affrontent l'Égypte à 21h. L'équipe de France, elle jouera demain à la même heure contre le Sénégal. Bonne soirée à tous.
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